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Bonjour, bienvenue, c'est l'heure de l'agenda des villes sur IDFM Radio, les bons plans culturels sur le Val d'Oise. Prochainement, le samedi 5 septembre à Franconville, c'est le forum des associations de 10h à 18h au CSL, au rond-point Rhin et Danube. Pour connaître les associations présentes, rendez-vous sur le site de la ville de Franconville. Dimanche 13 septembre, vous avez rendez-vous à Ony de 10h à 18h pour la fête de la Saint-Fiacre au parc de Grouchy, spectacle, animation, atelier ou encore marché d'artisanat. Le programme complet sur le site tony.fr. Et puis les spectacles de la saison 2026-2027 du Temple protestant d'Enghien-les-Bains, avec notamment le dimanche 4 octobre Quintette à cordes, dimanche 18 octobre Dixieland Senior, dimanche 15 novembre concert orgue et bandoneon, ou encore le dimanche 22 novembre Nuba Girls, 6 chanteuses à cappella. Tous ces concerts ont lieu à 17h au 155 avenue de la division Leclerc à Enghien-les-Bains. Pour en savoir davantage, envoyez un mail à concert@cepe@gmail.com, concert@cepe@gmail.com. C'était l'agenda des villes sur IDFM Radio, les bons plans culturels sur le Val d'Oise.

musique sur IDFM Radio en compagnie de votre serviteur et ami Roberto Milesi. Eh bien, aujourd'hui j'ai envie de vous passer mes rêves d'enfant. Je crois que je me souviens du titre. En premier titre dans Réveil en musique. Et on va retrouver qui dans mes rêves d'enfant. J'espère que je ne me trompe pas de titre. Hein. Mais je crois que c'est bien ça. Hein. On retrouve Aldo au chant et à la guitare. Allez mes rêves d'enfant, à toi mon cher Aldo.

Aldo, super, n'est-ce pas? Allez, on va retrouver maintenant Stéphane Guérinet, sa trompette magique, avec un joli medley de boléro que qu'Aldo aime beaucoup d'ailleurs aussi. Eh bien, on va retrouver donc tous ces morceaux de Stéphane Guérinet à l'occasion, tiens, c'était à l'occasion de ses 53 printemps, justement. Allez, on écoute.

super. Trois boléros qu'Aldo aime beaucoup d'ailleurs, hein. Et donc, vous avez pu entendre Perfidia, Amapol et Come Prima. Eh bien, nous restons toujours en compagnie de Stéphane Guérinet et sa trompette magique dans Trompette Volontari. Stéphane Guérinet.

c'est chouette, n'est-ce pas? Tempête volontaire, et c'était Stéphane Grinet. Nous restons toujours en sa compagnie, et là, nous allons le retrouver dans, bah tiens, un tcha-tcha-tcha, noyer le poisson. Allez, à toi, Stéphane.

cha-cha. Et voilà, c'était Noyer le poisson, Stéphane Guérinet et sa trompette magique. On va le retrouver maintenant, donc, dans l'Ave Maria de Schubert. Avec Stéphane Bachelet.

à monsieur Stéphane Guérinet et Stéphane Bachelet. Merveilleuse interprétation de l'Ave Maria de Schubert. Oui, oui, c'est à l'occasion donc de des 53 printemps. C'est son anniversaire aujourd'hui à monsieur Stéphane Guérinet. J'aime bien fêter les anniversaires de mes amis plusieurs fois par an. C'est sympa, je le fais à Aldo régulièrement. Pourquoi ne pas le faire à Stéphane aussi, hein? Vous pouvez lui souhaiter son anniversaire, hein? Bon, c'est pas le bonjour, mais c'est pas grave, il sera content quand même. Allez, on écoute. Si, dites que non. C'est un mambo. Allez, on y va, Stéphane Guérinet et sa trompette magique pour vous.

super, n'est-ce pas? Eh bien, c'était Dilek et Sidilek et non, super, avec Stéphane Guérinet et tous les musiciens, d'ailleurs. On va continuer ce réveil en musique, d'ailleurs. Tiens, mais auparavant, je vais vous donner un numéro de téléphone, celui de Martine Monza, si vous voulez avoir des renseignements pour les balles de Roberto Milesi, il était dansant. Vous appelez Martine Monza au 06 82 32 57 73. C'est un peu la période de vacances, hein, mais c'est pas grave, hein. Vous pouvez lui faire un petit coucou quand même. Pas trop tôt le matin, parce qu'elle roupille, hein, madame roupille. Non, mais c'est pour rigoler. Allez, j'aime bien faire des blagues, surtout à Martine, hein. Allez, et bien maintenant, je vous propose d'écouter, ben, tiens, toujours Stéphane Guérinet. Écoutez bien, je sais que vous aimez beaucoup. C'est, n'est-ce pas, Michel et Chantal de l'Oise?

0: Merci Aldo. J'avais annoncé Stéphane Guérinet, mais c'est pas grave, on a eu... J'avais annoncé Stéphane Guérinet. Oh là là, il est temps que je parte en vacances. Hein. J'avais annoncé Stéphane Guérinet et c'est notre ami Aldo avec sa guitare magique qui nous a interprété Spanish Yes pour Michel et Chantal Deloise à qui je fais de gros bisous. Mais il est temps de vous dire au revoir hein, parce que je me suis un petit peu mélangé les pédales aujourd'hui. Hein. Oh là là, bon, on place maintenant à Christophe Caron, je pense, hein, oui, derrière moi, pour l'après matinale. Et moi, je vous donne rendez-vous demain après avoir bu un bon café demain matin. Hein, oui. Je vous remercie de votre fidélité et puis je vous fais des gros bisous, bisous, bisous. À demain, les amis. À toi, mon cher Christophe.
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3: Un très bon réveil, bonnes vacances, bel été, IDFM Radio vous accompagne encore toute cette semaine. Merci de nous rejoindre en ce mercredi 22 juillet. Bonne fête Marie-Madeleine. Vers 6h45, nous retrouverons l'instant bien-être présenté par Virginie Voraz. Roberto vient de quitter les studios. Nous le retrouverons dès demain matin à partir de 6h pour un nouveau réveil en musique. Je vous accompagne avec notre playlist musicale et surtout quelques chroniques. Elles viendront agrémenter votre matinée entre 7h et 9h30, notamment l'actu ciné, l'album de la semaine ou encore l'horoscope d'Angélique. Bon mercredi 22 juillet sur IDFM Radio.

C'est l'instant bien-être avec Virginie. Bonjour à toutes et à tous. Le saviez-vous ? Votre posture influence votre état mental. Lorsque vous vous redressez, que votre respiration s'ouvre, le cerveau reçoit des signaux différents. Certaines hormones liées à la confiance peuvent alors augmenter. À l'inverse, une posture fermée, contractée, renforce souvent des états de stress ou de fatigue. Le corps et l'esprit fonctionnent dans les deux sens. Les pensées influencent la posture, mais la posture influence à son retour aussi les pensées. Parfois, changer un détail physique peut transformer un état intérieur, que ce soit à la maison, au bureau ou même dans la voiture. N'oubliez pas de penser à votre posture pour améliorer vos pensées. Je vous souhaite une très belle journée sur IDFM Radio. On se retrouve demain et surtout, prenez soin de vous. C'était l'instant bien-être avec Virginie.

IDFM Radio, soyez les bienvenus, c'est l'heure de l'agenda des villes, les bons plans culturels sur le Val d'Oise. Avec l'exposition Face à l'objectif, à l'occasion du bicentenaire de la photographie, les archives départementales du Val d'Oise proposent une nouvelle exposition sur le portrait photographique. Dans un monde en perpétuel mouvement où l'image est omniprésente, l'exposition Face à l'objectif interroge notre rapport à soi, aux autres, au temps qui passe et nous questionne sur l'avenir d'une pratique vieille de 200 ans, de l'affichage publicitaire au cadre photo posé sur l'étagère, en passant par les médias et les réseaux sociaux, les visages et les corps se montrent dans tous leurs états, du plus naturel au plus retravaillé. Pour en savoir davantage, le 01 34 25 36 75. Vous avez jusqu'à la fin de l'année pour découvrir cette exposition aux 3 avenues de la Palette à Pontoise, au sein des archives départementales du Val d'Oise. La cérémonie du Pétillon à Ony, c'est le dimanche 30 août, départ à 10h au 29 rue Paul Doumer. Cette joyeuse procession sera accompagnée par les bénévoles du musée des sapeurs-pompiers d'Ony et leurs véhicules d'époque. Renseignements sur le site ony.fr. Et puis le festival de musique Hors les Roches par l'équipe des Carrières Saint-Roch, c'est du 27 au 29 août sur la commune de Luzarches. 8 concerts gratuits avec notamment le jeudi 27 août une journée Kids. Vous pourrez assister à 17h15 à une boum pour enfants par Big Up Company. Le vendredi 28 août sous la halle, un concert de Tony Bird and Friends, c'est du jazz manouche à 18h30. Ou encore le samedi 29 août sous la halle, les concerts de Féloche et Zarza. Pour en savoir davantage, carrière-saint-rock.com. C'était l'agenda des villes sur IDFM Radio, les bons plans culturels sur le Val d'Oise.

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1: Un excellent mercredi 22 juillet avec IDFM. J'espère que vous êtes en pleine forme. J'espère que vous passez d'agréables vacances sur le 98 de la bande FM. On parlera cinéma comme chaque mercredi avec les sorties ciné, quelques sorties DVD ou Blu-ray. Nous retrouverons juste avant la météo, la circulation. Bonne fête aujourd'hui au Marie-Madeleine. Bon mercredi. Il fera jusqu'à 24 degrés cet après-midi. Nous ferons un point météo un peu plus précis vers 7h20. La matinale vous accompagne encore cette semaine jusqu'à 9h30.

Bonjour, bon réveil. Toutes les musiques sont avec vous dans la matinale sur LFM Radio, la plus éclectique de toutes les radios. Bon anniversaire à vous qui êtes nés un 22 juillet. Bon anniversaire notamment au Bouffon Vert dans Spider-Man. C'est l'acteur Willem Dafoe. Bon anniversaire aussi à Louise Eklund, animatrice télé ou encore radio. Et bon anniversaire à la chanteuse américaine ou actrice Selena Gomez. Ou actrice, non, elle fait les deux. Elle est chanteuse et actrice Selena Gomez. Merci d'être avec nous. La matinale se poursuit maintenant.

0: Charles Doré sur IDFM Radio, la matinale, il est 7h22.
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0: Et à votre réveil, vous avez actuellement une température de 15 degrés, pardon, c'est dégoûtant ce que je viens de faire. J'ai encore un peu pris par tout ce qui circule en ce moment dans l'air. Donc jusqu'à 26 cet après-midi, entre 24 et 26 degrés cet après-midi. Actuellement, il fait 15 degrés. Un temps plutôt clair hein, sur l'ensemble de ce mercredi 22 juillet. Il fait 15 actuellement à Hermont. Et jusqu'à 24 cet après-midi sur la commune de Sagy. Vos quelques informations proches de chez vous dans un instant sur IDFM Radio. On se réveille tous ensemble jusqu'à 9h30 avec...

0: Phil Collins, vous l'avez bien évidemment reconnu sur la plus belle des radios du Val d'Oise. La matinale avec un premier point sur la circulation en Ile-de-France.
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0: Avec des perturbations, notamment sur certaines lignes de métro, mais aussi de Transilien, notamment sur la ligne H du Transilien jusqu'au 31 juillet en semaine à partir de 23h35. Le trafic est interrompu entre Épinay-Villetaneuse et Hermont-Aubonne. Sur la ligne P du Transilien depuis le 13 juillet jusqu'au dimanche 23 août, week-end inclus et toute la journée, aucun train ne circule entre Tournan et Coulommiers. Et puis sur la ligne B du RER à partir du samedi 25 juillet jusqu'au 6 août. Trafic interrompu entre Gare du Nord et Bourg-la-Reine. Et sur les routes, actuellement, on nous signale 96 km de bouchons. Un accident notamment entre Villiers-sur-Marne pour rejoindre Champigny-sur-Marne sur la A4. Sur 4 voies, 2 voies sont fermées à gauche. Passons maintenant à l'essentiel de l'actualité proche de chez vous. Votre flash valdoisien. Lundi dernier, le 20 juillet, un homme est décédé en gare de Villiers-le-Bel-Gonesse-Arnouville après être tombé sur les rails de la ligne D du RER. Depuis la mi-mai, le Cécile Sergi Entreprise Solidaire, Innovante et Sociale a ouvert ses permanences à l'ensemble des Sergissois. À votre disposition, retouches et travaux de couture, réparation de petits électroménagers, mais également réception de paniers de légumes et fruits bio en provenance de la ferme maraîchère de Sergi, les plaisirs du jardin. Un petit mot de tennis avec les joueurs du CSM Aubonne. Il monte en National 4. Et puis un bel été à Roissy jusqu'au 9 août. Roissy en France vous propose sa plage au boulodrome du complexe sportif des Tournelles. Au programme 4 semaines de détente et d'animation entre soirée à thème, activités festives, ateliers manuels. Sans oublier la piscine qui s'agrandit pour cette édition 2026. C'était vos quelques informations proches de chez vous sur IDFM Radio.
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0: On parle cinéma dans un instant avec notamment une très très belle histoire familiale, Charlie et les kangourous. Nous évoquerons aussi quelques sorties DVD ou encore Blu-ray. Bienvenue, il est 7h33. Merci de vous réveiller avec nous. IDFM Radio vous accompagne encore toute cette semaine pour la matinale 7h-9h30.

0: Charlie XCX sur EDFM Radio. On parle cinéma comme chaque mercredi sur EDFM Radio.
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0: On commence tout d'abord avec un film inspiré d'une histoire vraie aujourd'hui dans vos salles de cinéma en ce mercredi 22 juillet. Charlie et les kangourous, avec un ancien présentateur météo qui va faire la connaissance de Charlie, une petite fille de 12 ans passionnée par les kangourous.
2: Charlie, tu recommences ?
3: Maman, arrête !
2: Je ne veux plus de kangourous, quelqu'un d'autre les sauvera.
4: Il était juste de passage, mais une rencontre inattendue va tout changer.
5: Ah non,
6: je cherche quelqu'un pour garder cette petite demoiselle.
3: Il a faim ce petit kangourou.
5: Mais vous êtes qui ?
3: Je m'appelle Charlie.
0: Vous découvrirez d'adorables bébés kangourous, tous issus du refuge The Kangaroo Sanctuary en Australie. Un joli film estival, une belle évasion pour une belle cause. Charlie et les kangourous, c'est aujourd'hui dans toutes vos salles de cinéma. Prochainement, vous pourrez découvrir la semaine prochaine le retour de Peter Parker, Spider-Man, Brand New Day, le 29 juillet dans toutes vos salles de cinéma.
7: Vous êtes le seul à être immunisé. Et aussi le seul à pouvoir la détecter.
8: Qu'est-ce qu'ils peuvent bien chercher ?
0: À suivre aussi le retour des chiots de la Pat Patrouille avec un troisième film, la Pat Patrouille, le film Mission Dino. Et les chiots vont débarquer sur une mystérieuse île tropicale encore inexplorée.
9: On a besoin de l'aide de tout le monde !
10: Entrez dans la préhistoire.
11: Gardez votre solitude.
10: Pour le film familial de l'été.
12: On a une île à sauver. Qui est avec nous?
0: Le 5 août, le retour de la Pat Patrouille, le film avec Mission Dino. Sinon, à la fin du mois d'août, aussi un autre film d'animation. C'est la quatrième aventure pour Tad, l'explorateur et la lampe magique.
13: Où est la lampe magique ?
14: Cachée dans Buckingham Palace.
15: Vraiment, c'est ça leur palais royal. C'est minable.
13: La lampe est forcément là, je le sens.
14: Une porte secrète.
13: Accorde-moi mes trois vœux, lampe !
15: Trésor, faut la frotter.
13: Attention, son pouvoir est énorme !
0: Avec les voix françaises de Chantal Latsou et du DJ producteur français Moziman, Tad l'explorateur et la lampe magique, ça sort le 26 août. Parlons maintenant de quelques sorties à DVD ou Blu-ray. Aujourd'hui, ça sort en DVD, un film qui est sorti en mars dernier avec Audrey Lamy, mais aussi Thomas Njijol. C'est une comédie policière, Police Flash 80.
13: Police!
16: Police Flash 80. Ça va envoyer du pâté.
17: Excusez-moi, mais c'est quoi ce bordel ici, là ?
18: Vilaine Roble-Bernard.
17: Dans deux secondes, cocotte.
19: Le ministre m'a demandé de créer une brigade spéciale des meilleures îles de France. La Police Flash 80.
0: Le film Police Flash 80, aujourd'hui en DVD, une comédie policière, je vous le reprécise, notamment avec Audrey Lamy, mais aussi Thomas Njijol. Ça sort la semaine prochaine, vous pourrez redécouvrir le célèbre film de Stanley Kubrick, Eyes Wide Shut, un film érotique avec Nicole Kidman et Tom Cruise à partir du 29 juillet, une version spéciale Blu-ray. 4K UHD, un format steelbook pour redécouvrir ce film qui ressort donc là, la semaine prochaine, chez Warner. Et puis notre dernière sélection, toujours avec la Warner, qui vous proposera la semaine prochaine, à la fois en DVD ou encore en Blu-ray, un film horrifique, Where Will Kill You, interdit au moins de 12 ans. Ce film vous entraîne dans une comédie d'horreur débordant d'action sanglante et explosive. Découvrons un court extrait de la bande-annonce de ce film ce matin sur IDFM Radio. C'est toujours et encore la matinale.
20: Cet immeuble est un temple dédié à Satan. Chaque mois, nous devons lui offrir un sacrifice humain. Et ce soir, c'est vous l'offrande.
0: Le film Where Kill You sera disponible la semaine prochaine, le 29 juillet, en format Blu-ray ou encore DVD. Dans le Blu-ray, des tonnes de bonus, notamment le journal du réalisateur. Et puis, pour refermer cette séquence avec le 7e art, la semaine dernière, nous étions à l'ouverture, l'inauguration d'un nouveau pâté sur l'île Seguin, à Boulogne. 8 salles premium, dont une salle IMAX. Nous avons rencontré son directeur, Samir, qui nous en dit davantage sur l'ouverture de ce nouveau complexe. IDFM Radio, aujourd'hui nous sommes à Boulogne sur l'île Seguin avec Samir Maffa, bonjour.
18: Bonjour et bienvenue.
0: Directeur d'un nouveau complexe pour Pathé, ça fait déjà 17 années que vous travaillez pour cette enseigne. Combien de salles compte ce nouveau cinéma?
18: On est sur un format de 8 salles, dont une salle IMAX. Dans les salles classiques, 3 salles bénéficient du son Dolby Atmos. Dans ces salles-là, il y a près d'une cinquantaine d'enceintes pour une capacité de 100 fauteuils. Donc, ce qui rend l'expérience totalement immersive.
0: Aujourd'hui, vous proposez des offres promotionnelles aussi pour l'ouverture de ce nouveau complexe.
18: Exactement. Jusqu'au 25 août, c'est simple, une place achetée, une place offerte.
0: Avec aussi des avant-premières spécifiques qui arriveront par la suite.
18: À noter que le 6 août, le Pathé Le Seguin recevra sa première équipe de films avec la venue d'Iliès Jadel pour son film Tombé du ciel.
0: Vos horaires d'ouverture?
18: La première séance est à 13h, la dernière est à 22h30, du lundi au dimanche, 7 jours sur 7.
0: Merci encore à Samir Maffa, directeur du Pathé Le Seguin, Pointe des Arts à Boulogne-Billancourt, qui a ouvert mercredi dernier. C'était l'actualité du 7e art, comme régulièrement le mercredi sur IDFM Radio. Dans un instant, l'album de la semaine. Juste avant, c'est Zazie avec...

0: Son nouvel album sera disponible le 2 octobre. C'était Zazie sur DFM Radio, il est presque 7h48.
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0: Avec le trio Selassou and the Gallants, l'album est sorti le 20 mars dernier. Il s'appelle Moving, 11 pistes, avec notamment ce matin à découvrir le morceau Nothing to Fear.

Le batteur de jazz Stéphane Galland avec son fils Elvin, mais surtout la voix de Selassou, ce trio qui a sorti le 20 mars dernier un album qui se prénomme Moving, à découvrir toute cette semaine sur EDFM Radio. Ils se produiront le 4 septembre à Paris au Jazz à la Villette. On découvre toute cette semaine ce nouvel album, la pochette à découvrir sur notre site idfm98.fr. Dans un instant, vos places du cinéma à gagner, mais aussi des invitations pour la péniche L'Avant-Scène. Il faudra répondre à la question du jour au 01 34 12 12 22. 7h52, voici Joseph Salvat.

On écoute Shine dans une poignée de secondes. Elle se prépare avec Prendre l'air. 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

0: IDFM Radio, ce matin on parlera du domaine des vanneaux sur la commune de Presles avec son directeur entre 8h et 9h. Là il est pratiquement 8h02 avec un tout petit peu de retard. Nous retrouvons Angélique pour l'horoscope de ce mercredi. Bonjour.
1: Bonjour à tous. Bonjour Christophe. Bélier, enfin un de vos projets attire l'attention de mécènes qui souhaitent investir. Taureau, afin de convaincre vos partenaires financiers, proposez un cahier des charges structuré. Gémeaux, vos collègues ne sont pas des amis sur lesquels vous pouvez compter. Restez prudent. Cancer, dépêchez-vous de faire vos démarches administratives et de bénéficier de la chance. Lion, la famille est votre valeur refuge, même si vous brillez de mille feux en société. Vierge, des amis haut placés vous soutiennent dans un changement de vie important. Balance, vous vous sentez parfois isolé tout en étant dispersé dans toutes vos activités. Scorpion, votre travail remporte un franc succès, mais vous êtes préoccupé par vos enfants. Sagittaire, en pleine remise en question, vous désirez améliorer vos conditions d'habitation. Capricorne, à force d'insister et de réclamer votre dû, vous arrivez à débloquer la situation. Verseau, une réussite méritée et fulgurante nécessite une communication qui soit irréprochable. Poisson, il serait temps d'officialiser la séparation avec votre conjoint en toute amitié. Une excellente journée à tous.
0: Merci Angélique. IDFM Radio, votre radio valoisienne vous accompagne au réveil jusqu'à 9h30 en direct avec le retour de la musique dans un instant, le duo Raphaël et Jean-Louis Aubert pour le tube Sur la route. Nous faisons un nouveau point sur vos quelques informations proches de chez vous. Votre flash valdoisien. Lundi dernier, le 20 juillet, un homme est décédé en gare de Villiers-le-Bel-Gonesse-Arnouville après être tombé sur les rails de la ligne D du RER. Depuis la mi-mai, le Cécile Sergi Entreprise Solidaire, Innovante et Sociale a ouvert ses permanences à l'ensemble des Sergissois. À votre disposition, retouches et travaux de couture, réparation de petits électroménagers, mais également réception de paniers de légumes et fruits bio en provenance de la ferme maraîchère de Sergi, les plaisirs du jardin. Un petit mot de tennis avec les joueurs du CSM Aubonne. Il monte en National 4. Et puis un bel été à Roissy jusqu'au 9 août. Roissy en France vous propose sa plage au boulodrome du complexe sportif des Tournelles. Au programme 4 semaines de détente et d'animation entre soirée à thème, activités festives, ateliers manuels. Sans oublier la piscine qui s'agrandit pour cette édition 2026. C'était vos quelques informations proches de chez vous sur IDFM Radio.
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Bonne fête une nouvelle fois Marie, Madeleine, bonjour, bonjour IDFM Radio, mercredi 22 juillet, bon anniversaire aussi à vous qui êtes né un 22 juillet, comme l'acteur Willem Dafoe, vous l'avez certainement vu dans Spider-Man, tenir le rôle du bouffon vert. D'ailleurs, la nouvelle aventure de Spider-Man sera visible dans toutes vos salles de cinéma le 29 juillet, Spider-Man Brand New Day. La matinale sur IDFM Radio, dans un instant, votre soirée télé. Nous accueillerons aussi David Moreau, le directeur général du domaine des Vanneaux, qui se trouve à Presles. On parlera de la saison estivale. Et juste avant, c'est déjà le retour de la musique avec ce film d'animation, toujours dans vos salles obscures, Toy Story 2. Voici Taylor Swift qui interprète le générique de fin. I knew it, I knew you.

0: Votre soirée télé, notre sélection pour ce mercredi 22 juillet, TF1 21h10, vous propose de revivre l'aventure d'un Indien dans la ville, un film sorti en 1994 avec Thierry Lhermitte et Patrick Timsit. Ou sinon sur Arte à 21h, c'est le film Hors Norme. Nous sommes en 2019 avec Vincent Cassel.
1: Et si on te demande comment tu es venu ?
2: En métro.
1: En passant par quelle station ?
2: Saint-Lazare.
1: Et ensuite ?
2: Porte de Champéret.
1: Yes !
2: Je vais tout déchirer.
1: Bah, j'espère bien. Enfin, pas tout quand même, hein.
3: CAJM !
4: Centre de jour médicalisé !
5: Centre d'accueil de jour médicalisé, t'as oublié le A,
1: Le diagnostic, c'est quoi ?
6: C'est un autisme particulièrement sévère. J'ai eu l'assistante sociale, il est mineur, elle demande un placement judiciaire.
1: Ça nous laisse combien de temps, ça ?
6: Environ 15 jours.
1: Je vais trouver une solution.
6: J'imagine.
1: Arrête de dire à tout le monde, je vais trouver une solution.
7: C'est qui ce couple-là ?
8: Ah, c'est les inspecteurs.
1: L'IGAS, tu sais ce que c'est ? Inspection Générale des Affaires Sociales. C'est dans le viseur.
9: Vous avez pris des initiatives qui posent des questions.
0: Voilà un court extrait de la bande-annonce du film Hors Norme, film sorti en 2019 à découvrir ou à redécouvrir ce soir sur Arte à 21h avec notamment Vincent Cassel. Et puis notre dernière sélection avec le programme L'Agence, nouvelle destination sur TMC à 21h25. On fait un nouveau point météo dans un instant. Juste avant, c'est Mylène Farmer qui vous rejoint avec C'est à qui le tour ?

0: Vous l'avez reconnu, bien évidemment, c'était Mylène Farmer sur IDFM Radio avec un nouvel album qui arrivera à l'automne.
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0: Il va faire encore beau, un temps clair, un ciel bleu, des températures maintenant raisonnables hein, depuis plusieurs jours. Il fera entre 24 et 26 cet après-midi. Actuellement, il fait entre 15 à 17 degrés, notamment un petit peu plus de 15 degrés maintenant à Hermont, ou encore 24 degrés cet après-midi à Parmain. Une très belle journée avec votre radio valdoisienne.
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0: Il est l'heure d'accueillir, comme chaque matin, un nouvel invité. Nous sommes aujourd'hui avec David Moreau, directeur général du domaine des Vanneaux. Bonjour, merci d'être avec nous.
2: Bonjour Christophe, merci de m'accueillir.
0: Un hôtel 4 étoiles, hôtel golf et spa. Hein.
2: Absolument, le domaine des Vanneaux, voilà, basé sur le merveilleux golf de l'île Adam, avec un hôtel M Gallery.
0: La superficie du golf?
2: Aujourd'hui, le domaine complet fait 180 hectares et le golf fait 75 hectares.
0: Vous êtes arrivé en quelle année en tant que directeur?
2: Donc moi je suis arrivé pour faire l'ouverture de ce bel établissement donc en novembre 2018 pour ouvrir en juin 2019.
0: Tout se passe bien, vous êtes content, vous êtes satisfait? Une période assez calme ou quand même importante, juillet, août?
2: Alors on sort d'une période intense, hein, notre période de l'année la plus forte reste d'avril à fin septembre, le mois de juin étant l'un des mois les plus forts, et là on rentre donc sur la période estivale avec une activité légèrement différente, un peu moins orienté business, mais plutôt autour de la clientèle légère.
0: Une clientèle qui vient d'où principalement?
2: Donc sur la partie affaires, on est plutôt effectivement sur des entreprises qui sont soit pour la plupart des entreprises du CAC 40, mais également des entreprises de la région basées sur par exemple le parc de Saint-Olomone, sur la plateforme aéroportuaire de Charles de Gaulle, mais également sur Paris. Donc ça c'est pour la partie affaires, et puis également un peu une clientèle internationale dans le cadre de ces séminaires internationaux. Et ensuite une clientèle loisir qui elle vient plutôt d'Île-de-France dans sa majeure partie, puisqu'effectivement on est à 35 minutes de Paris, donc c'est facile, surtout dans la période qu'on a connue de forte chaleur, d'avoir envie de se mettre au frais, parce que bien sûr notre établissement est climatisé, on propose le confort d'une piscine ouais, également, donc c'est vrai, ça reste très agréable dans ces périodes de chaleur importante.
0: Et les visiteurs qui viennent loger chez vous, c'est pour aussi un petit peu de temps en temps visiter la région?
2: Bah, on a la chance d'être effectivement sur le territoire du Val d'Oise. Il y a effectivement énormément de choses à faire aux alentours, tant sur le plan sportif, on peut faire de la randonnée, faire du VTT et autres activités sportives, mais bien évidemment il y a la possibilité d'aller effectivement aller visiter le musée Van Gogh, d'aller effectivement sur l'abbaye de Royaumont. Il y a de nombreuses choses à faire aux alentours.
0: C'est 65 chambres et suites. Hein.
2: C'est ça, 65 chambres dont 8 suites avec un vrai confort. On propose dès la première catégorie de chambres 33 mètres carrés et puis on va jusqu'à 70 mètres carrés pour les suites. Et toutes les chambres dès la première catégorie proposent le confort d'une terrasse. Donc ça c'est très appréciable pour être vraiment en prise avec la nature.
0: C'est possible d'en avoir plus par la suite ou pas, du nombre de chambres?
2: Aujourd'hui, c'est pas forcément le projet. Aujourd'hui, effectivement, c'est vraiment d'avoir une activité qui soit soutenue tout au long de l'année. La dynamique est bonne. En plus, on le sait, notre activité est quand même très climato-dépendant. Donc, on a besoin que l'été continue à être beau, voilà, sans être trop chaud, mais que nos clients aient envie de venir profiter de nos espaces extérieurs, de nos terrasses, de la piscine, puisqu'on peut aussi venir à la journée profiter de la piscine du lundi au vendredi. Avec une formule déjeuner.
0: Même si je ne suis pas client de l'hôtel.
2: Bien évidemment, c'est tout l'intérêt.
0: Aujourd'hui, donc tout se passe bien comme vous nous l'avez indiqué. C'est vrai que sur notre département, il y a très très peu d'hôtels aussi. On vient éventuellement ici à Enrouyat-les-Bains puisque il y a un hôtel qui doit se remettre en place, mais il y a quand même un petit hôtel. On vient chez vous, mais c'est vrai que sur le département, les hôtels se font très rares quand même. Hein.
2: Sur le territoire, effectivement, nous ne sommes pas nombreux, donc ça fait partie des opportunités qui sont aussi les nôtres. Et c'est pour ça qu'on s'attache justement à donner vraiment une belle prestation de service à nos clients, parce que retrouver en un même lieu un golf de cette qualité, qui est le golf du Gigadon, qui aujourd'hui a 30 ans, donc est reconnu pour la qualité de son parcours, et avoir juste en face, sur le même domaine, un hôtel de standing et de la marque M Gallery, c'est un véritable plus pour le territoire.
0: Qu'est-ce que ça précise 4 étoiles? Vous pouvez nous redonner un petit peu?
2: Alors, le 4 étoiles aujourd'hui, c'est un peu vague en termes de possibilités, mais aujourd'hui chez M Gallery, on a la possibilité d'être 4 ou 5 étoiles. Aujourd'hui, on a plutôt une équipe qui se rapproche plutôt d'une équipe de 5 étoiles, puisque on est à peu près 90 collaborateurs au sein de l'établissement. C'est purement aujourd'hui, on s'est positionné sur le 4 étoiles pour pas se couper de certaines clientèles, notamment sur la partie affaires. C'est vraiment une stratégie, mais l'idée est avant tout, et ça c'est l'ADN de la marque M Gallery, de délivrer un service de qualité et une expérience unique pour chacun des clients qui viennent nous voir.
0: Vous avez aussi quand même des prix attractifs pour une famille qui voudrait séjourner en début d'année sur cette période ou à la rentrée?
2: Absolument, hein, bien sûr. Alors, il y a des périodes qui sont plus prisées que d'autres, mais aujourd'hui chez nous le prix pour une chambre, il faut compter environ 250 €, petit déjeuner compris.
0: Des partenaires aussi, vous prêtez souvent vos différentes salles pour des séminaires ou par exemple pour le festival Le Parc aux Étoiles.
2: Absolument.
0: Vous mettez aussi en avant régulièrement les acteurs locaux, hein. C'est important de le souligner.
2: Ça c'est important pour nous, c'est une vraie volonté, puisque nous sommes convaincus, à commencer par moi, qu'un établissement pour effectivement arriver à rayonner doit déjà contribuer au rayonnement de son territoire. Donc oui, on est très présent, on est mécène à la scène nationale de Pontoise, parce que ça c'est effectivement important. On est présent pour accompagner le festival, effectivement, donc le Parc aux Étoiles. C'est important parce que on doit apporter cette contribution, la possibilité de donner un soutien. Donc on le fait également avec la maison Goldaya, qui aujourd'hui est une maison avec un...
0: Les bijoux,
2: les bijoux, exactement, et nouvellement, effectivement, une ligne de montre qui sort, voilà.
0: Là, c'est la période estivale, donc vous essayez aussi de renouveler une offre précise, particulière, chaque été, avec notamment la Sunset Party.
2: Voilà, on a effectivement des rendez-vous dans l'été qui s'appellent effectivement, dans la généralité, c'est notre offre Green Summer, avec différents temps forts dans cet été. On a eu le 30 juin dernier, effectivement, une Sunset Party pour lancer cet été. Elle était prévue un petit peu plus tôt dans le mois de juin, mais la température pour cet événement n'était pas spécialement clément. L'idée effectivement, c'est de pouvoir rythmer cet été. On l'a fait notamment pour le 12 juillet, on avait fait un brunch blanc, et puis on a tout au long de
0: brunch blanc, pardon, tout le monde en blanc,
2: tout le monde était en blanc, c'était plutôt très très sympa avec une chanteuse, c'était très très agréable. Et également on a chaque dernier vendredi de chaque mois, ça va être le cas le 31 juillet prochain, on a lancé les soirées vinyles. Donc là c'est très sympa,
0: c'est
2: assez vintage et
0: c'est cool.
2: Et c'est un vrai concept, ça parle aux clients. Donc vous êtes installé confortablement au restaurant et le DJ vient avec deux platines MK2 et il a les bacs de disques vinyles qui sont pas de son côté, mais du côté des clients.
0: Je peux ramener mon vinyle?
2: Ah ben, si vous avez envie, c'est encore mieux. Et donc, du coup, vous pouvez choisir des vinyles dans ce bac et le passer au DJ pour qu'il vienne le mixer. Donc ça c'est une expérience qui plaît beaucoup à nos clients.
0: Ça, c'est en juillet, en août?
2: Juillet, et dernier vendredi d'août, ce sera également le cas. Et on clôturera la saison sur le dernier vendredi de septembre également. Voilà.
0: Principalement, les soirées plutôt en fin de semaine?
2: C'est le dernier vendredi de chaque mois. Voilà. Donc,
0: donc pour la Green Summer, ça rentre dans le cadre de la Green Summer.
2: Exactement. Les soirées vinyles rentrent dans les animations de l'été de Green Summer parce que on est au cœur de la nature sur ce golf. Donc c'est pour ça qu'effectivement on a appelé nos animations de l'été Green Summer.
0: Vous avez la visite de temps en temps de quelques oiseaux ou autres parce qu'effectivement vous avez un espace végétal en plein milieu, en centre.
2: On est effectivement. La nature est vraiment omniprésente. Hein. Justement, nos clients sont bercés par le doux chant des oiseaux, parce qu'effectivement, ça c'est quelque chose qui est très agréable. Et contrairement à d'autres établissements, on sent vraiment l'établissement qui vit au rythme de la journée. En fin de journée, on sent effectivement que la nature va s'endormir, etc. Et donc là, on peut effectivement lâcher prise et profiter. De nos extérieurs.
0: Et de temps en temps, c'est un peu plus rare, vous proposez des spectacles avec des drones.
2: Oui, on a eu l'occasion de faire ça justement pour cette partie. C'était une première. En plus, c'était plutôt bien anticipé, puisqu'il y a eu pas mal de feux d'artifice qui ont été annulés justement pour éviter les incendies. C'est une autre dimension, c'est une autre vision du spectacle, mais c'est plutôt fascinant et captivant. Ça se fait en musique comme pour les feux d'artifice et c'est vraiment très sympa parce qu'on fait de la création sur mesure. Et effectivement, on a fait ça en partenariat avec notre partenaire qui s'appelle Highlight.
0: Merci d'être avec nous, David Moreau, directeur général du domaine des Vanneaux sur la commune de Presles. On continue à échanger avec vous dans un instant. On voudra en savoir un petit peu plus sur votre parcours, votre histoire. Venez en tout cas découvrir ce domaine des Vanneaux, hôtel, golf et spa, ouvert pratiquement toute l'année aussi.
2: On est ouvert toute l'année. On peut venir même si on n'a pas de chambre à l'hôtel. Ça, c'est quelque chose qui est important. Vous le soulignez tout à l'heure, vous posiez la question. Beaucoup de gens s'interrogent en disant, est-ce que si je n'ai pas de chambre à l'hôtel, je peux quand même venir passer un moment.
0: On va en reparler, effectivement. On peut se poser, boire un bon cocktail ou découvrir aussi le restaurant Le Piaf. A tout de suite sur IDFM Radio. Nous écoutons maintenant Sly avec Flamme.

0: comme c'est bon la chaleur de ce tube Flamme avec Sly sur EDFM Radio. Dans un instant, on retrouve votre invité du jour, le directeur général du domaine des vanneaux, David Moreau. On a encore quelques questions à lui poser sur EDFM Radio. Il est 8h32.
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0: Quelques bouchons, ça va, c'est relativement calme et cool, c'est les vacances. En tout cas, on a déjà les prévisions de bison futé depuis quelques jours dans le sens des départs pour ce vendredi 24 juillet. La journée sera classée orange au niveau national et rouge en Bourgogne, dans l'Est et dans le Sud-Ouest. Et dans le sens des retours, toujours vendredi 24 juillet, la journée sera classée verte au niveau national et orange en Auvergne-Rhône-Alpes et dans l'arc méditerranéen. Et puis je vous reprécise que toute cette semaine jusqu'au vendredi 24 juillet inclus, sur la ligne 4 du métro, elle est fermée entre les Halles et Montparnasse. Bienvenue. Faisons une nouvelle fois un nouveau point sur l'actualité proche de chez vous. Votre flash valdoisien. Lundi dernier, le 20 juillet, un homme est décédé en gare de Villiers-le-Bel-Gonesse-Arnouville après être tombé sur les rails de la ligne D du RER. Depuis la mi-mai, le Cécile Sergi Entreprise Solidaire, Innovante et Sociale a ouvert ses permanences à l'ensemble des Sergissois. À votre disposition, retouches et travaux de couture, réparation de petits électroménagers, mais également réception de paniers de légumes et fruits bio en provenance de la ferme maraîchère de Sergi, les plaisirs du jardin. Un petit mot de tennis avec les joueurs du CSM Aubonne. Il monte en National 4. Et puis un bel été à Roissy jusqu'au 9 août. Roissy en France vous propose sa plage au boulodrome du complexe sportif des Tournelles. Au programme 4 semaines de détente et d'animation entre soirée à thème, activités festives, ateliers manuels. Sans oublier la piscine qui s'agrandit pour cette édition 2026. C'était vos quelques informations proches de chez vous sur EDFM Radio.
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0: ce matin sur IDFM Radio. Nous sommes toujours avec David Moreau, directeur général du domaine des Vanneaux, qui a ouvert en juin 2019 et qui vous propose actuellement sa Green Summer. Ça, c'est tout nouveau pour cet été 2026. Ça a changé de nom. C'était déjà en place l'année dernière. Vous avez toujours appelé Green Summer?
1: Ça fait maintenant, oui, 4 ans qu'on appelle effectivement nos animations de l'été Green Summer. Donc après il y a des incontournables, on fait toujours un événement pour autour du 14 juillet. C'était le cas du brunch blanc dont je vous ai parlé là, et cette année on y a rajouté les fameuses soirées vinyles qu'on évoquait tout à l'heure, dernier vendredi de chaque mois.
0: Le green, c'était une évidence pour vous par rapport au golf?
1: Mais le golf, effectivement, ce clin d'œil, parce qu'avant d'avoir l'hôtel, eh bien il y avait le golf, hein. Nos propriétaires ont d'abord acheté le golf pour ensuite effectivement créer cet hôtel et développer ce concept de resort.
0: Hôtel, golf et spa. Le golf, on peut venir même si on ne sait pas tellement jouer.
1: Eh ben, le but, justement, c'est d'essayer
0: de faire quelques initiations.
1: Exactement. Donc, c'est possible de venir au golf, de se rapprocher auprès des différents enseignants présents et de faire l'initiation. Et dans le cadre, par exemple, d'un séjour à l'hôtel, notamment sur les clients qui nous font la joie de venir nous visiter le week-end, chaque samedi, nous proposons gracieusement une initiation, soit pour découvrir le golf, soit également pour découvrir le tir à l'arc, puisque ça fait partie des activités que nous avons sur place. On fait ça avec France Archerie et on a 3 beaux parcours de tir à l'arc en extérieur.
0: Ah oui, donc c'est une belle offre en tout cas pour cet été.
1: Voilà, on peut à partager.
0: On peut rester presque une semaine au sein du domaine.
1: Sans aucun problème.
0: Il y a de quoi faire, de toute façon aux alentours et au sein de cet hôtel golf et spa. Pour revenir un petit peu sur vous, comment vous êtes arrivé dans le milieu hôtelier?
1: Moi, j'ai tout de suite commencé effectivement sur le domaine de l'hôtellerie, d'abord dans un format plutôt loisir, parce que j'ai d'abord commencé à travailler au sein de Village Club, donc avec des clients qui viennent, des séjours tout compris dans la proposition de l'animation, des clubs enfants, etc. Et puis très vite, je me suis orienté vers l'hôtellerie de luxe en intégrant la maison Sofitel, donc déjà Accor à l'époque. Puis pendant plus de 10 ans, le groupe Barrière, donc qu'on connaît bien, hein, puisque effectivement nous sommes à Enghien-les-Bains.
0: Donc ici
1: forcément, voilà. Donc ici à Enghien, avec différentes missions, et notamment également sur l'Ermitage Barrière à La Baule.
0: Et vous êtes valoisien à la base ou pas?
1: Alors non, moi je suis Rochelais à la base, mais depuis maintenant 2000, je suis sur Paris.
0: Et ça vous embête pas de faire les allers-retours jusqu'après comme ça? Non, vous
1: êtes habitué. Non, c'est facile. Moi, je suis sur Taverny, donc c'est très simple pour se rendre après.
0: Ah, vous habitez Taverny quand même?
1: Voilà, absolument.
0: Parce que vous m'avez dit voilà. Paris, c'est pour ça.
1: Oui, sur la région parisienne.
0: Sur la région parisienne, mais à Taverny. Effectivement, Taverny, près, c'est assez accessible. Donc, une belle carrière dans l'hôtellerie. Et vous savez à peu près combien d'années vous allez rester encore au sein du domaine des Vanneaux?
1: Bah, en fait,
0: vous êtes fixé un objectif ou pas?
1: Oui et non, c'est toujours le sujet de faire, d'aller au bout des choses et de faire rayonner le projet de nos propriétaires qu'on porte et qu'on soit capable de l'emmener effectivement selon leur vision. Donc il y a encore des choses à réaliser, parce qu'aujourd'hui effectivement on cible également une clientèle internationale sur le positionnement, on va dire clientèle haute contribution golfique, puisqu'on est aujourd'hui qu'à 25 minutes de Charles de Gaulle, et ça c'est un véritable atout.
0: On peut parler aussi du prix que vous avez reçu, le World Luxury Hotel Awards.
1: Oui, on a effectivement 3 ans de suite été élu meilleur hôtel de luxe à la campagne au monde. Donc bah ça c'est une vraie reconnaissance, c'est une satisfaction, mais ce lieu qu'est le domaine des Vanneaux ne vit que par la magie créée par les femmes et les hommes qui y travaillent, qui œuvrent chaque jour, et avec lesquels j'ai le plaisir de proposer cette expérience à nos clients.
0: Du coup, ils passent, ils regardent et puis ils prennent.
1: Voilà, ça va. Alors, c'est surtout des.
0: La cérémonie, elle a lieu quand?
1: C'est des votes clients. Alors,
0: c'est des votes clients.
1: Voilà, ce sont des votes clients. Et donc, après la cérémonie, se passe dans différents endroits dans le monde. Ça change chaque année. Mais en tous les cas, ce sont de belles distinctions.
0: Donc ça, c'est une belle reconnaissance aussi. Ça fait plaisir.
1: Exactement.
0: Ça veut dire que le client est content et satisfait, même s'il y a toujours des choses à faire, bien évidemment.
1: Exactement. De toute façon, on a besoin d'avoir les retours de nos clients pour être meilleurs chaque jour.
0: David Moreau, directeur général du domaine des Vanneaux sur IDFM Radio. Parlons aussi du restaurant Le Piaf, qui s'est toujours appelé ainsi ou
1: toujours appelé, ainsi depuis l'ouverture. On avait deux restaurants à l'ouverture, on avait Le Piaf et La Plume. Voilà, La Plume était un restaurant gastronomique. Pour des raisons économiques, comme beaucoup d'établissements de nos catégories, on a pris la décision de fermer ce restaurant gastronomique parce qu'effectivement il était difficile d'avoir un équilibre financier. Et donc aujourd'hui on a le Piaf avec un chef talentueux qui s'appelle Paul Thévenin, voilà, qui est dans l'aventure au sein du domaine depuis l'ouverture, et également un chef pâtissier d'expérience, Sébastien Lors, qui lui est avec nous également depuis le début.
0: Qu'est-ce qu'il prépare actuellement à la carte?
1: Donc là, en ce moment, on a, alors déjà, effectivement, on peut venir manger chez nous tous les jours. Le restaurant est ouvert tout au long de la journée. On a un service continu. On est sur un all-day dining. Donc,
0: midi 15h et 19h-23h.
1: Alors, on a, ça, c'est les horaires d'ouverture du restaurant, mais on peut arriver à 16h et avoir envie de manger. La carte est un peu plus restreinte, mais on peut venir se restaurer à tout moment, qu'on soit à l'hôtel, ou bien sûr, ou pas à l'hôtel.
0: Voilà. Et on peut commander quelque chose si je séjourne à l'hôtel à 4h du matin?
1: Absolument, bien sûr, on a quelqu'un qui prendra votre commande, on se fera une joie de vous le servir dans votre chambre. Mais là, on peut venir en ce moment, on a une très belle proposition. Par exemple, en entrée, on a un saumon gravlax avec des épices japonaises, donc ça c'est très très très agréable. Et après, sur les plats, sur l'un de nos plats signature, on peut retrouver notre fameux burger du restaurant Le Piaf avec un effiloché de bœuf cuit basse température. Donc ça c'est très agréable, c'est très fondant. On fait tout nous-mêmes. Les pains burgers sont faits nous-mêmes. D'ailleurs, vous pouvez nous suivre sur Instagram, puisque l'idée, à travers l'Instagram du domaine et maintenant celui du restaurant Le Piaf, c'est que on puisse faire comprendre et expliquer à nos clients pourquoi nous faisons les choses comme cela. Par exemple, nous avons en ce moment des cavaletti avec du poulpe. Eh bien, effectivement, nos pâtes fraîches, c'est nous qui les faisons. C'est vraiment l'ADN de la maison.
0: Beaucoup de produits locaux aussi de la région.
1: Exactement.
0: Il y a des agriculteurs.
1: Donc, voilà, on essaie de sourcer au maximum des produits qui viennent d'Île-de-France ou des Hauts-de-France. C'est le cas par exemple aujourd'hui de toutes les viandes bovines qu'on utilise également sur la partie également de les cochons que nous utilisons sont des cochons qui sont élevés effectivement dans les Hauts-de-France, et ça c'est vraiment ce qui fait la différence.
0: Donc Green Summer, votre événement s'arrêtera quand, on le reprécise?
1: Ça se termine à la fin de l'été. Ça se termine à la fin de l'été. Ça sera avec la dernière soirée vinyle qui sera sur le dernier vendredi de septembre.
0: Très bien. Toutes les infos, vous l'avez dit. Il y a un compte Instagram, il y a un site internet.
1: On a un Facebook, on a un TikTok, on a un LinkedIn, et puis bien sûr il y a le site internet de l'hôtel avec toutes nos actualités.
0: Une petite anecdote: depuis que le domaine a ouvert en juin 2019, avec une commande précise particulière de la part d'un client en pleine nuit ou pas, est-ce qu'il y a quelque chose qui vous revient ou un autre souvenir?
1: Bah, je pense que l'un des souvenirs il y a deux souvenirs qui ont été marquants pour les équipes. Un, c'est l'inauguration du domaine en septembre 2019 quand on a ouvert. C'était un événement assez incroyable. Et puis un autre événement qui a beaucoup marqué les équipes et dont le monde entier a entendu parler, c'était effectivement lors de la Coupe du Monde de rugby, lorsque les Sud-Africains qui logeaient chez nous effectivement ont ramené ce trophée au sein de l'hôtel et ont célébré avec les équipes de l'hôtel. Tout le monde en garde un souvenir assez incroyable.
0: Merci beaucoup David Moreau, directeur général du domaine des Vanneaux. Vous prenez quelques jours de vacances?
1: Bientôt, mais on y pense.
0: En règle générale, plutôt à la rentrée?
1: Non, on va prendre un peu de vacances au mois d'août. Voilà.
0: Merci. Le domaine des Vanneaux, donc, c'est bien sûr la commune de Presles. Hein.
1: Absolument.
0: Et effectivement, il y a le golf qui est aussi juste entre Presles et l'Isle-Adam. Hein.
1: Voilà, et qui lui est de l'autre côté de la rue, donc sur la commune de l'Isle-Adam. Mais voilà, ça forme effectivement ce resort qui effectivement peut vous accueillir tout au long de l'été, tout au long de l'année, parce que le sujet, c'est vraiment celui-là, c'est que les Valdoisins et les Valdoisiennes, eh bien, aient envie de se l'approprier juste pour prendre un verre, un café, venir au spa, au restaurant, ou même séjourner.
0: Merci beaucoup, et puis très belle commune hein, aussi l'Isle-Adam avec sa plage. Absolument. Sa mythique plage.
1: Absolument.
0: Merci encore David Moreau, bon retour, vous allez directement au domaine.
1: Bien sûr, absolument.
0: Bonne journée, IDFM Radio, on se retrouve dans un instant pour la suite de la matinale. On a...

C'est ça la matinale, vous faire découvrir des lieux atypiques. Avec ce matin, nous étions avec le domaine des Vanneaux sur la commune de Presles. Hein, je vous le reprécise, IDFM Radio, demain d'autres invités à découvrir dans la matinale entre 8h et 9h. Dans un instant, Angélique pour l'horoscope, vous l'avez manqué tout à l'heure, elle sera de retour. Et puis, nouvelle fois, la question du jour avec des invitations à gagner pour la péniche L'Avant-Scène et des places de cinéma.

13 à Épinay sur Seine pour découvrir la péniche L'Avant-Seine. Tous ces cadeaux sont pour vous en répondant à la question du jour. En quelle année fut créé le baccalauréat? En 1798, en 1808, en 1828 ou encore en 1848? Vous avez le choix. Quatre propositions pour répondre à la question du jour. En quelle année fut créé le baccalauréat? 1798, 1808, 1828 ou encore 1848? La matinale sur IDFM Radio avec dans un instant l'agenda des villes, mais surtout l'horoscope d'Angélique.

0: J'ai 10 ans, Alain Souchon sur LFM Radio. Les grands classiques de la chanson française sont aussi sur votre radio valdoisienne. On retrouve maintenant une nouvelle fois l'horoscope du jour avec Angélique. Bonjour.
1: Bonjour à tous. Bonjour Christophe.
2: Bélier, enfin, un de vos projets attire l'attention de mécènes qui souhaitent investir.
3: Taureau, afin de convaincre vos partenaires financiers, proposez un cahier des charges structuré.
4: Gémeaux, vos collègues ne sont pas des amis sur lesquels vous pouvez compter. Restez prudent.
5: Cancer, dépêchez-vous de faire vos démarches administratives et de bénéficier de la chance.
6: Lion, la famille est votre valeur refuge, même si vous brillez de mille feux en société.
7: Vierge, des amis haut placés vous soutiennent dans un changement de vie important.
8: Balance, vous vous sentez parfois isolé, tout en étant dispersé dans toutes vos activités.
9: Scorpion, votre travail remporte un franc succès, mais vous êtes préoccupé par vos enfants.
10: Sagittaire, en pleine remise en question, vous désirez améliorer vos conditions d'habitation.
11: Capricorne, à force d'insister et de réclamer votre dû, vous arrivez à débloquer la situation.
12: Verseau, une réussite méritée et fulgurante nécessite une communication qui soit irréprochable.
13: Poisson, il serait temps d'officialiser la séparation avec votre conjoint en toute amitié.
14: Une excellente journée à tous.
0: Merci Angélique. Dans un instant, Tove Lo et Stromae ou encore Shirley Bassey.

0: IDFM Radio, soyez les bienvenus, c'est l'heure de l'agenda des villes, les bons plans culturels sur le Val d'Oise. Avec l'exposition Face à l'objectif, à l'occasion du bicentenaire de la photographie, les archives départementales du Val d'Oise proposent une nouvelle exposition sur le portrait photographique. Dans un monde en perpétuel mouvement où l'image est omniprésente, l'exposition Face à l'objectif interroge notre rapport à soi, aux autres, au temps qui passe et nous questionne sur l'avenir d'une pratique vieille de 200 ans, de l'affichage publicitaire au cadre photo posé sur l'étagère, en passant par les médias et les réseaux sociaux, les visages et les corps se montrent dans tous leurs états, du plus naturel au plus retravaillé. Pour en savoir davantage, 01 34 25 36 75. Vous avez jusqu'à la fin de l'année pour découvrir cette exposition aux 3 avenues de la Palette à Pontoise, au sein des archives départementales du Val d'Oise. La cérémonie du Pétillon à Ony, c'est le dimanche 30 août. Départ à 10h au 29 rue Paul Doumer. Cette joyeuse procession sera accompagnée par les bénévoles du musée des sapeurs-pompiers d'Ony et leurs véhicules d'époque. Renseignements sur le site oni.fr. Et puis le festival de musique Hors les Roches par l'équipe des Carrières Saint-Roch, c'est du 27 au 29 août sur la commune de Luzarches. 8 concerts gratuits avec notamment le jeudi 27 août une journée Kids. Vous pourrez assister à 17h15 à une boum pour enfants par Big Up Company. Le vendredi 28 août sous la halle, un concert de Tony Bird and Friends, c'est du jazz manouche à 18h30, ou encore le samedi 29 août sous la halle, les concerts de Féloche et Zarza. Pour en savoir davantage, carrière-saint-rock.com. C'était l'agenda des villes sur IDFM Radio, les bons plans culturels sur le Val d'Oise.
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0: On fait maintenant un nouveau point météo à 9h08 sur EDFM Radio. Bon mercredi.
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0: Il fait beau, hein, je ne vous l'apprends pas, et le soleil va briller comme ça du début jusqu'à la fin de cette nouvelle journée. Temps très clair, un magnifique ciel bleu, des températures de 15 à 18 pour attaquer ce début de journée, et entre 24, voire 26 cet après-midi. IDFM Radio vous accompagne encore toute cette semaine. On continue à parler cinéma dans un instant avec notamment un film inspiré de l'histoire vraie de Charlie et des kangourous. Ça se passe en Australie. On parlera aussi de quelques sorties DVD ou encore Blu-ray. IDFM Radio, nous repartons maintenant en musique avec Earth, Wind & Fire, Boogie Wonderland, le tube qui va certainement venir ambiancer vos folles soirées estivales. 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

0: commence tout d'abord avec un film inspiré d'une histoire vraie aujourd'hui dans vos salles de cinéma ce mercredi 22 juillet, Charlie et les kangourous, avec un ancien présentateur météo qui va faire la connaissance de Charlie, une petite fille de 12 ans passionnée par les kangourous.
1: Charlie, tu recommences ? Oh, maman, arrête !
2: Je ne veux plus de kangourous, quelqu'un d'autre les sauvera.
3: Il était juste de passage, mais une rencontre inattendue va tout changer.
4: Ah non,
5: je cherche quelqu'un pour garder cette petite demoiselle.
6: Il a faim, ce petit kangourou.
4: Mais vous êtes qui ?
6: Je m'appelle Charlie.
0: Vous découvrirez d'adorables bébés kangourous, tous issus du refuge The Kangaroo Sanctuary en Australie. Un joli film estival, une belle évasion pour une belle cause. Charlie et les kangourous, c'est aujourd'hui dans toutes vos salles de cinéma. Prochainement, vous pourrez découvrir la semaine prochaine le retour de Peter Parker, Spider-Man, Brand New Day, le 29 juillet dans toutes vos salles de cinéma.
7: Vous êtes le seul à être immunisé. Et aussi le seul à pouvoir la détecter.
8: Qu'est-ce qu'ils peuvent bien chercher ?
0: À suivre aussi le retour des chiots de la Pat Patrouille avec un troisième film, la Pat Patrouille, le film Mission Dino. Et les chiots vont débarquer sur une mystérieuse île tropicale encore inexplorée.
9: On a besoin de l'aide de tout le monde.
10: Entrez dans la préhistoire.
11: Gardez votre culotte.
10: Le film familial de l'été.
9: On a une île à sauver. Qui est avec nous ?
0: Le 5 août, le retour de la Pat Patrouille, le film avec Mission Dino. Sinon, à la fin du mois d'août, aussi un autre film d'animation. C'est la quatrième aventure pour Tad l'explorateur et la lampe magique.
12: Où est la lampe magique ?
13: Cachée dans Buckingham Palace.
14: Vraiment, c'est ça leur palais royal, c'est minable.
12: La lampe est forcément là, je le sens.
13: Une porte secrète.
12: Accorde-moi mes trois vœux, lampe.
14: Trésor, faut la frotter.
12: Attention, son pouvoir est énorme.
0: Avec les voix françaises de Chantal Latsou et du DJ producteur français Moziman, Tad l'explorateur et la lampe magique, ça sort le 26 août. Parlons maintenant de quelques sorties à DVD ou Blu-ray. Aujourd'hui, ça sort en DVD, un film qui est sorti en mars dernier avec Audrey Lamy, mais aussi Thomas Njijol. C'est une comédie policière, Police Flash 80.
12: Police!
15: Police Flash 80. Ça va envoyer du pâté.
16: Excusez-moi, mais c'est quoi ce bordel ici, là ?
17: Vilaine Roble-Bernard.
15: Dans deux secondes, cocotte.
18: Le ministre m'a demandé de créer une brigade spéciale des meilleures îles de France, la Police Flash 80.
0: Le film Police Flash 80, aujourd'hui en DVD, une comédie policière, je vous le reprécise, notamment avec Audrey Lamy, mais aussi Thomas Njijol. Ça sort la semaine prochaine, vous pourrez redécouvrir le célèbre film de Stanley Kubrick, Eyes Wide Shut, un film érotique avec Nicole Kidman et Tom Cruise à partir du 29 juillet, une version spéciale Blu-ray 4K UHD. Un format steelbook pour redécouvrir ce film qui ressort donc là, la semaine prochaine chez Warner. Et puis notre dernière sélection, toujours avec la Warner, qui vous proposera la semaine prochaine, à la fois en DVD ou encore en Blu-ray, un film horrifique, Where Will Kill You, interdit au moins de 12 ans. Ce film vous entraîne dans une comédie d'horreur débordant d'action sanglante et explosive.
19: Cet immeuble est un temple dédié à Satan. Chaque mois, nous devons lui offrir un sacrifice humain. Et ce soir, c'est vous l'offrande.
0: Et Et puis pour refermer cette séquence avec le 7e art, la semaine dernière, nous étions à l'ouverture, l'inauguration d'un nouveau pâté sur l'île Seguin à Boulogne. 8 salles premium, dont une salle IMAX. Nous avons rencontré son directeur, Samir, qui nous en dit davantage sur l'ouverture de ce nouveau complexe. IDFM Radio, aujourd'hui nous sommes à Boulogne sur l'île Seguin avec Samir Maffa. Bonjour.
11: Bonjour et bienvenue.
0: Directeur d'un nouveau complexe pour Pathé. Ça fait déjà 17 années que vous travaillez pour cette enseigne. Combien de salles compte ce nouveau cinéma?
11: On est sur un format de 8 salles, dont une salle IMAX. Dans les salles classiques, 3 salles bénéficient du son Dolby Atmos. Dans ces salles-là, il y a près d'une cinquantaine d'enceintes pour une capacité de 100 fauteuils. Donc, ce qui rend l'expérience totalement immersive.
0: Aujourd'hui, vous proposez des offres promotionnelles aussi pour l'ouverture de ce nouveau complexe.
11: Exactement. Jusqu'au 25 août, c'est simple, une place achetée, une place offerte.
0: Avec aussi des avant-premières spécifiques qui arriveront par la suite.
11: À noter que le 6 août, le Pathé Île Seguin recevra sa première équipe de film avec la venue d'Ilyes Jadel pour son film Tombé du ciel.
0: Vos horaires d'ouverture?
11: La première séance est à 13h, la dernière est à 22h30. Du lundi au dimanche, 7 jours sur 7.
0: Merci encore à Samir Maffa, directeur du Pathé Île Seguin, Pointe des Arts à Boulogne-Billancourt, qui a ouvert mercredi dernier. C'était l'actualité du 7e art, comme régulièrement le mercredi sur IDFM Radio.

0: Bravo à notre gagnante du jour, Priscilla. Elle repart avec ses places de cinéma ainsi que ses invitations pour découvrir la péniche L'Avant-Scène. Ce soir à Épinay-sur-Seine, la réponse était 1808. En quelle année fut créé le baccalauréat? Il y avait différentes propositions et la bonne réponse était 1808. Bravo encore à Priscilla. La matinale dans un instant avec un dernier point sur la circulation en Ile-de-France. Bienvenue.
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0: La matinale sur DFM Radio, suite et fin, avec un dernier point maintenant sur la circulation en Ile-de-France.
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0: Les prévisions de Bison Futé, je vous les reprécise pour cette période estivale. Vendredi 24 juillet, dans le sens des départs, la journée sera classée orange au niveau national et rouge en Bourgogne, dans l'Est et dans le Sud-Ouest. Toujours dans le sens des départs, samedi 25 juillet, la journée sera classée rouge au niveau national. Et dans le sens des retours, vendredi 24 juillet, la journée sera classée verte au niveau national et orange en Auvergne, Rhône-Alpes et dans l'arc méditerranéen. Actuellement, un accident sur la A4 vers Paris au niveau de Villiers sur Marne dans le 94. Et puis, je vous reprécise quelques perturbations cette semaine, notamment sur la ligne 4 du métro. C'est fermé jusqu'au vendredi 24 juillet inclus entre les stations Les Halles et Montparnasse. Bienvenue. Des travaux aussi sur la ligne H du Transilien jusqu'au 31 juillet. On se semaine à partir de 23h35. Le trafic est interrompu entre Épinay-Villetaneuse et Hermont-Aubonne. Merci d'avoir été avec nous. C'était la matinale du mercredi 22 juillet. Suite de la musique dans un instant. Vous aurez aussi d'autres émissions un petit peu plus tard. Pour en savoir davantage, rendez-vous sur notre site idfm98.fr. À très bientôt, à demain pour une nouvelle matinale avec d'autres rubriques à découvrir, notamment nous serons avec la librairie Impression qui nous présente régulièrement le jeudi, Fred, Lola ou Morgane, des coups de cœur BD, manga ou encore comics. Portez-vous bien, très très belle journée et à demain sur le 98 de la bande FM.
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0: Merci encore pour toutes ces belles annonces, différentes émissions à découvrir ce week-end, tout au long de cette semaine, IDFM Radio. On échange maintenant sur Facebook ou encore Instagram. Encore une fois, une bonne journée.
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0: parle dans cette émission d'adaptation au changement climatique, de dérèglement climatique, et puis comment les villes, comment la ville s'adapte, comment la ville se rafraîchit. Donc on va retrouver dans quelques instants un paysagiste, c'est un concepteur passionné. Très tôt, il a été conscient de la force de la nature, de son intelligence et surtout du fait qu'elle ne joue pas le rôle qui doit être le sien dans la fabrication de la ville. On retrouve Jean-Marc Bouillon. Bonjour Jean-Marc Bouillon.
1: Bonjour Olivier, bonjour.
0: Alors vous êtes le créateur d'une méthode innovante pour rafraîchir nos villes face au dérèglement climatique. Vous allez nous en parler dans quelques instants. J'ai oublié de dire aussi que vous êtes président honoraire de la Fédération française du paysage. Est-ce que j'ai oublié quelque chose dans ce portrait, Jean-Marc Bouillon?
1: Sûrement. Oui, un petit truc. Je suis également administrateur de Valor, qui est une interprofession qui réunit tout le monde du végétal en France. Et je le dis pas tellement pour l'honneur, mais je le dis surtout pour l'efficacité, parce que c'est une interprofession qui réunit 10 familles professionnelles et qui permet d'avoir un regard très transversal sur le rôle du végétal en ville. Ça nous permet d'organiser notamment une fois par an à Paris des journées sur la palette végétale de demain. Comment on réfléchit ensemble à faire émerger, parce qu'il y a urgence, les solutions ou les dispositifs végétaux les plus appropriés.
0: Alors vous êtes à l'initiative avec d'autres, avec tout un collectif, de Qui veut rafraîchir sa ville? Parce que vous nous en parlez, qu'est-ce que c'est que Qui veut rafraîchir sa ville? Vous êtes le président, c'est une start-up, c'est ça?
1: Oui, c'est une start-up qu'on a créée, une start-up qui est une société à mission, une SAS à mission, qui a pour but d'accélérer l'adaptabilité des villes au réchauffement climatique par des solutions végétales régénératives. Alors c'est pas la définition qu'on utilise tout le temps parce qu'elle est un peu techno, mais le mot important c'est adaptabilité plutôt qu'adaptation et solutions végétales régénératives. Adaptabilité pourquoi? Parce que le climat évolue à toute vitesse, il va évoluer de façon tendancielle mais aussi par à-coup, et donc ce qui est important pour arriver à faire que nos villes restent des lieux désirables, agréables, même supportables, et ben il faut plutôt enclencher des processus d'adaptabilité qui permettent, donc, quels que soient les... Alors, en gros, quand il y a trop d'eau, ben, comment ça se passe? Quand il fait trop chaud, comment ça se passe? Et les réponses sont pas toujours les mêmes, etc., etc.
0: J'ai oublié de dire, Jean-Marc Bloom, vous étiez à Lyon. Et donc, Lyon, déjà, première question, comment vous avez vécu cette canicule, cette deuxième canicule?
1: Malheureusement, sans surprise, hein, parce que nous, on connaît bien ces phénomènes-là, et on constate, on le voit dans toutes les études, que l'arc rhônadien va être particulièrement concerné par ces histoires de canicule, et principalement les trois grandes villes de cet arc rhônadien, Lyon, Annecy et Grenoble, ont fait partie des villes les plus exposées en France. Donc nous, on a dépassé les 40 degrés, c'est juste des conditions qui deviennent extrêmement pénibles, voire presque un peu dangereuses, quoi.
0: Ouais. C'est surtout, enfin, moi pour l'avoir vécu sur Paris, le problème c'est la nuit. C'est surtout la nuit. Ouais. Quand on n'arrive pas à dormir, qu'il fait 30 la nuit, même 27, 28, voilà, entre 28 et 30, là c'est pénible. Parce qu'à 2h, 3h du matin, on sait pas quoi faire.
1: Ouais, et on dit que l'inconfort nocturne arrive à partir de 26 degrés. Et nous, on attaque nos nuits à 30, 32 degrés, quoi.
0: Ouais. Alors, on revient sur Qui veut rafraîchir sa ville. Rien que de prononcer Qui veut rafraîchir sa ville, donc c'est on baisse en température déjà.
1: Oui, ça fait du bien. Quand on s'est posé la question de savoir comment on allait appeler notre boîte, on s'est dit que après le moment où on donnait des acronymes, après le moment où on donnait des noms latins, est arrivé le moment où on annonce la promesse. Nous, notre promesse, elle est de rafraîchir les villes. Comme ça, on nous dit dans le nom, comme ça on sait ce qu'on fait. Et en fait, c'est même pas si vrai que ça, parce qu'on ne fait pas que rafraîchir sa ville. On lutte contre la ville qui déborde et on lutte contre la ville qui surchauffe. Alors, ça tombe bien parce que les deux trouvent réponse dans la même solution.
0: Alors comment on peut lutter et mettre en place une adaptabilité par des solutions végétales pour rafraîchir sa ville?
1: Alors d'abord, il y a un principe de base, c'est que la nature, les arbres, les arbustes, les plantes de couverture ensemble forment des dispositifs végétaux qui sont particulièrement efficaces pour lutter contre le réchauffement climatique, parce que la nature, pour être nature, pour pouvoir faire sa photosynthèse, va avoir besoin de réguler sa température, donc d'évapotranspirer, d'accord, de transpirer exactement de la même façon que nous on transpire. Ouais. Il y a la température des feuilles doit être à 32 degrés, donc en évaporant cette eau, plus qu'un parasol, ça crame des calories en créant des frigories. Donc nos dispositifs végétaux non seulement font de l'ombre, mais rafraîchissent. Et ce sont des climatiseurs qui sont assez extraordinaires. Pourquoi ? Parce que chaque année, quand elles sont dans de bonnes conditions, nos arbres poussent et deviennent des climatiseurs de plus en plus puissants. Ils sont très économes en énergie parce qu'il n'y a pas besoin de courant pour le faire et ils font pas de bruit. Donc c'est quand même une bonne solution. Mais il y a un problème.
2: Ils souffrent pas trop de la chaleur ?
1: Pardon ?
2: Est-ce que les arbres souffrent aussi de la chaleur ?
1: Ah ben ils vont souffrir de la chaleur, surtout s'ils n'ont pas d'eau. Et c'est là que c'est intéressant, et c'est là que ça permet de répondre à la question de cette ville qui déborde et de cette ville qui surchauffe, parce que pas d'eau, pas de végétaux. Donc si on a envie de bâtir des stratégies d'adaptabilité de nos villes par des solutions végétales, il faut d'abord régler la question de l'eau. Et ça c'est hyper important, parce que à Lyon par exemple, qui était en France, on disait que c'était la capitale de l'arbre en ville, hein, c'était les premiers à faire la charte de l'arbre, comment le mélange terre-pierre, comment la fosse de plantation idéale. Nous jeunes paysagistes, on venait de France entière pour voir comment planter un arbre à Lyon, et ils avaient remarqué en 1996 que 50% des arbres qui remplaçaient chaque année avaient moins de 30 ans, alors qu'il faisait beaucoup moins chaud, qu'on avait le droit d'arroser. Donc on se rend bien compte que il va y avoir une question de pas d'eau, pas de végétaux, et donc il faut d'abord régler la question de l'eau. Alors c'est pas si compliqué que ça en fait. C'est la question qu'il faut se poser, c'est n'existerait-il pas sur chaque parcelle cadastrale, sur chaque coin de la ville, un petit espace vert qui est déjà là ou qui est facile à créer, qu'on pourrait mettre en creux, et vers lequel, par gravité, de façon la plus naturelle possible, on conduit l'eau collectée par une surface imperméable qui existe. Eh ben, on la conduit vers cet espace vert en creux pour lui donner le temps de s'infiltrer, de se stocker, pardon, ce qui lui donnera le temps de s'infiltrer et de recharger les nappes, mais ce qui donnera aussi le temps de s'évaporer et de rafraîchir l'atmosphère, et tout ça au profit des végétaux, qui vont du coup, avoir des conditions pérennes de croissance, etc. Parce que la nature étant bien faite, les arbres, quand ils sont en situation de stress hydrique, c'est-à-dire quand il n'y a plus assez d'eau dans le sol, qu'est-ce qu'ils font ? Par mesure de survie pour eux, leurs feuilles se fanent, les stomates se ferment et ils arrêtent d'évapotranspirer, donc ils coupent la clim.
2: Est-ce que les racines vont essayer d'aller chercher de l'eau un peu plus profond ou pas ?
1: Bien sûr, et les racines, bien sûr, c'est d'ailleurs pour ça que nous, on équipe à chaque point d'aquaponcture, on a appelé notre solution l'aquaponcture. À chaque fois qu'on installe des points d'aquaponcture sur une parcelle cadastrale, on équipe un arbre, celui qui est dans la position peut-être la moins propice, avec des sondes tensiométriques.
2: Concrètement, qu'est-ce qu'un point d'aquaponcture ?
1: Alors, concrètement, un point d'aquaponcture, c'est un espace vert qu'on met légèrement en creux, pas beaucoup, 30 cm maximum, pour pas faire un trou d'obus, mais juste une flaque d'eau, en gros, et on choisit qui est bien localisé pour que l'eau, qui est d'une surface imperméable, arrive bien à cet endroit-là, normalement, naturellement. Et on choisit parmi toutes les options qui nous sont offertes, celles qui nous permettent de planter des arbres, des arbustes et des plantes de couverture. D'accord ? Et c'est important, arbres, arbustes, plantes de couverture, parce que ça va donner une complexité racinaire dans le sol qui va améliorer et entretenir la perméabilité du sol. Et donc, chaque fois qu'il va pleuvoir, quand il pleut, par exemple, 1,5 mm, c'est-à-dire pas beaucoup, le fait de collecter l'eau sur une grosse surface imperméable va transformer une petite pluie qui n'arrose pas vraiment en arrosage massif, parce que c'est facile, hein, si on a 1,5 mm et de pluie qui tombe et qu'on ramasse, par exemple, 100 mètres carrés, ça transforme une pluie de 1,5 mm en une pluie de 150 mm. Et donc ça transforme petite pluie en arrosage massif, et ça donne des conditions d'une installation pérenne de la nature en ville, et d'une nature qui va pouvoir délivrer ses prestations de fraîcheur, parce qu'elles ont de l'eau, non pas en superficie, mais à moins 80 cm, à moins 50, à moins 20, et c'est ça qu'on contrôle par des sondes tensiométriques pour être sûr qu'elles aient l'eau bien présente.
2: Voilà, alors justement, là on nous parle justement d'une période de sécheresse qui arrive.
1: Oui.
2: C'est ça ? Comment on va trouver l'eau ?
1: Eh bien, on prépare, pendant la période humide, en concentrant, en créant un nouveau cheminement de l'eau, on va créer des réserves d'eau à moins 80, moins 1 mètre, dans lesquelles les racines vont plonger, pour sevrer les plantes le plus rapidement possible des besoins urgents d'arrosage qui sont plutôt liés à la superficie de la terre. Et donc, on donne des chances à la nature de s'installer de façon plus durable, parce que on a préparé le sol pendant toute la période où il y avait suffisamment d'eau. Et voilà, et si vous voulez, il ne faut pas raisonner en à-coups. Les solutions régénératives, c'est ça. La solution régénérative, c'est qu'on va préparer pendant l'hiver les conditions qui vont nous permettre de supporter l'été.
2: D'accord. Est-ce qu'il y a des essences d'arbres qui sont plus... est-ce qu'il faut changer des essences d'arbres, justement, avec ce réchauffement climatique?
1: On est en train de découvrir ce qu'est un arbre. Comment ça fonctionne vraiment. Enfin, c'est quelque chose qui a l'air de hyper high-tech, finalement, un arbre. Et la question qu'on peut se poser, c'est que on l'a lu pas mal dans les journaux, etc., cette notion de jumeaux climatiques. On se dit, finalement, quand on voit l'évolution du réchauffement climatique, Lyon, par exemple, va bientôt avoir la température moyenne de Séville ou de Marrakech. Donc, allons voir quelles sont les essences qui poussent à Séville et à Marrakech, et commençons à planter ces arbres. Alors, nous, on n'est pas du tout favorable à cette idée-là, parce que ça, c'est de l'adaptation, hein, ouais. Pas de l'adaptabilité. Pourquoi ? Pourquoi est-ce que les végétaux résistent mieux à Séville et Marrakech ? En général, parce qu'ils ont des petites feuilles, parce qu'ils évapotranspirent peu, ils n'ont pas beaucoup besoin d'eau, mais en contrepartie, ils ont une petite clim. D'accord. Et ça, à l'addition d'un urbanisme bioclimatique qui a été conçu comme à Séville ou à Marrakech, par Ponchou, avec des ruelles étroites, etc., mettre des arbres qui sont un peu moins puissants en clim, ça peut marcher, mais mettre dans nos urbanismes de régions tempérées, où on a donné nos villes au soleil, des arbres avec des petites climes, c'est pas nécessairement la bonne solution. Donc, et en gros, si on devait schématiser le truc, on peut passer du platane au micocoulier, du micocoulier au chêne vert, du chêne vert à l'olivier, de l'olivier au cactus, et après on fait quoi ? Après, on est coincé, donc c'est pas ça qu'il faut faire. Donc, quand on est régénératif, on va essayer plutôt, et je sais que l'ONF fait des études là-dessus intéressantes, c'est d'utiliser un pouvoir assez extraordinaire des arbres qu'on est en train de découvrir, qui est l'épigénétique, qui permet aux arbres de s'adapter de façon accélérée, et de voir si, en prenant les végétaux qui sont un peu classiques de nos régions tempérées, tilleul, platane, chêne, etc., en les élevant déjà, en leur apprenant à subir des chocs climatiques, des petits pics caniculaires, etc., est-ce que l'arbre va pas déjà s'adapter, porter en lui cette adaptabilité nécessaire, et donc continuer à planter des arbres plus traditionnels? Nous, on est plutôt de cette veine-là. Et la deuxième chose, c'est que nous, on évite de faire des listes de végétaux qui sont soi-disant adaptés ou pas, parce que les listes, c'est des mauvaises réponses. À chaque végétaux doit dépendre du contexte biologique qui l'accueille, quoi. Et donc nous, on essaye de faire à chaque fois, pour chaque point d'aquaponcture, des palettes végétales spécifiques, et c'est pas nous qui les faisons, c'est les pépiniéristes de la région qui les font, parce que les pépiniéristes sont les gens qui connaissent le mieux les plantes que nous. C'est des gens, ils voient la difficulté qu'ils ont à faire croître les plantes dans la région dans laquelle ils sont installés. Ils voient, quand on plante, on arrache des plantes de chez eux, qu'on les met dans les chantiers, il y a une garantie de reprise, ils voient toutes celles qui n'ont pas marché et qui reviennent chez eux. Donc ils ont une culture du végétal qui marche et qui marche pas, qui est réactualisée un peu par les vicissitudes de leur contrat.
2: D'accord.
1: Et nous, on s'appuie beaucoup sur ces gens-là.
2: Merci Jean-Marc Bouillon, on va faire une pause fraîcheur.
1: Merci.
2: Et on se retrouve dans quelques instants. À tout de suite.
1: Merci.

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1: Bonjour à tous, vous êtes bien sur IDFM Radio. Après cette pause fraîcheur, on retrouve Jean-Marc Bouillon, paysagiste, concepteur passionné et qui est en direct de Lyon. Bonjour Jean-Marc Bouillon, rebonjour.
2: Rebonjour.
1: Voilà, on parlait donc de qui veut rafraîchir sa ville, cette start-up. Qui a quel âge déjà, vous avez créé cette start-up?
2: Elle est récente, on l'a créée 29 décembre 2023, donc en fait on a deux exercices et demi en réalité.
1: Et vous êtes nombreux dans cette start-up?
2: On est 8 là pour le moment.
1: Et vous donc avez, j'ai vu un conseil scientifique, c'est ça?
2: Oui, tout à l'heure qu'on était une société à mission, donc on a un comité de mission et un conseil scientifique. Comité de mission, c'est parce qu'on veut être engagé. Nous, ce qu'on cherche, on pense qu'il n'y a de transition que quand le monde économique, s'en mêle. Et donc on a besoin de renouer le contact entre écologie et économie, et nous on veut le montrer en ayant une société, c'est-à-dire que les questions environnementales peuvent être prises en main par des sociétés, et c'est pas parce que c'est une société avec qui a un but lucratif, etc., qu'on fait nécessairement mal les choses, et donc c'est pour ça qu'on est une société à mission, parce qu'on veut s'engager sur des missions claires, etc., donc on a un comité de mission qui nous permet de vérifier qu'on cherche bien à atteindre les objectifs qui sont les nôtres. Et on a un conseil scientifique.
1: Ouais, c'est quoi son rôle, le conseil scientifique?
2: Le conseil scientifique, il a quatre rôles. Le premier, c'est d'être les garants de l'impact. C'est-à-dire que nous, comme on fait des petits points d'acupuncture chez chacun, et que notre force vient de l'addition, c'est un peu chacun, beaucoup ensemble, on veut que cette addition de petites interventions soit crédible, solide et robuste. Donc on demande à notre conseil scientifique d'abord de nous aider à choisir quels sont les bons indicateurs qui illustrent bien quelles sont nos compétences, notre travail, etc., qu'il valide la façon de les calculer et valide les résultats. Ça, c'est le premier rôle. Le deuxième rôle, comme tout conseil scientifique, c'est de nous empêcher de ralentir, de s'arrêter. C'est en nous piquant sans cesse, en disant on pourrait faire évoluer vers ci, vers ça, etc., etc. Et puis le troisième rôle, c'est d'en parler, hein, c'est de véhiculer la bonne image. Et puis le quatrième rôle, il est un peu étonnant, c'est de dire, en contrepartie de votre aide, etc., vous pouvez prendre toutes les données qu'on produit pour vos propres recherches. Parce que c'est plutôt des scientifiques, des gens qui cherchent, etc. Tout ce qu'on est en train de faire, tous nos points d'acupuncture, tous ces arbres qu'on va planter, tous ces millions de mètres cubes d'eau qu'on va soulever, si ça peut être des éléments de recherche pour vous, tout est en open source pour vous.
1: Très bien. Dites-moi, on parlait des arbres tout à l'heure, et je vois une difficulté quand même sur les... Bon, je pense à Paris, hein, avec tous les réseaux urbains souterrains. Ils sont compliqués, notamment le métro, les réseaux de d'eau, d'électricité, etc. Comment l'arbre s'adapte de façon racinaire avec tout ça?
2: Il y a deux choses, c'est une bonne question. Il y a deux choses. D'abord, contrairement à ce qu'on faisait avant, maintenant on plante sur réseau. Il y a des boîtes il y a des protocoles qui permettent de planter sur réseau. Par exemple, la ville de Lyon a écrit tout un guide de comment on plante sur réseau. Donc, c'est moins impossible de planter des arbres quand il y a des réseaux. Ça, c'est le premier point. Le deuxième point, c'est que il faut savoir que les concessionnaires sont invités dans le domaine public. C'est-à-dire qu'ils sont là de façon invitée, et que si le domaine public a une nouvelle occupation qui est légitime, on peut demander aux concessionnaires de bouger leur réseau parce qu'il y a un nouvel usage public qui est en train d'arriver. C'est la jurisprudence de Bobigny. Elle a été créée dans le cadre du tram, de l'arrivée des premiers tramways en France. Et quand il a fallu faire la plateforme, il y avait plein de réseaux et il n'était pas question d'avoir des réseaux qui pouvaient se mettre à fuir sous une plateforme en béton. Donc on a dit aux concessionnaires, messieurs les concessionnaires, vos réseaux, la plateforme arrive. Et aujourd'hui, ce qui est en train de se passer, c'est fort de cette jurisprudence, on peut dire, messieurs les concessionnaires, bougez vos réseaux, nouvelle infrastructure arrive, c'est l'infrastructure verte des villes et on a besoin de place pour mettre nos arbres. Cette jurisprudence a été utilisée à Nancy, sur la rue Jeanne d'Arc. Et pour pouvoir mettre ce réseau d'arbres jugé indispensable à la qualité de vie de la rue Jeanne d'Arc, on a déplacé tous les réseaux et planté les arbres.
1: Donc Nancy, c'est une de vos réalisations?
2: Non, c'est pas nous, mais c'est un bon exemple.
1: D'accord. Vous avez beaucoup de réalisations à votre actif ou pas?
2: Alors nous, on est dans notre go-to-market, Et c'est-à-dire que nous, on a aujourd'hui 7 réalisations, 7 points d'acupuncture, 5 dans la région lyonnaise, 1 à Dijon, 1 à Angoulême. Mais on est en train de se développer dans 15 villes en France. Et on est en train, on a, je sais pas, 70 points d'acupuncture en étude à peu près. On a pour ambition d'en faire 150 cette année, 500 l'année prochaine et 1000 par an dans 3 ans.
1: Donc vous travaillez avec tout un réseau de paysagistes en France, c'est ça?
2: Oui, c'est ça. C'est nous, on est dans l'alliance des multiples, et dans l'alliance des multiples, c'est aussi l'alliance des multiples compétences. Et nous, on est un agrégateur de compétences, c'est-à-dire qu'on a avec nous ce qu'on appelle des opérateurs territoriaux, qui sont des entreprises du paysage très ancrées dans leur territoire, très engagées dans leur territoire. Et c'est avec eux qu'on va développer nos techniques d'aquaponcture dans les régions, et y compris aussi avec les producteurs de végétaux des régions, parce que nous, on veut aménager le territoire par le territoire. Donc il y a une notion de proximité.
1: Vous m'aviez dit l'autre jour, en préparant cette émission, que vous avez levé des fonds donc pour votre start-up.
2: Oui, on a levé 1 million, on a assez
1: 1 million.
2: D'euros avec nos petits bras, j'ai envie de dire, parce que, et toujours dans cette même logique, dans cette logique d'alliance des multiples, on a créé une société de participation et on a proposé à notre entourage, à un family and friends, d'être les premiers souscripteurs, donc la société civile, et on a proposé aux gens de prendre 1000 euros, 2000 euros ou 10 000 euros de souscription. C'était un arbre, un bosquet, une forêt.
1: Une forêt.
2: Et les gens, et on a réuni 250 000 euros comme ça et 60 personnes de la société civile. Ensuite, nous on s'intéresse au foncier privé des villes, donc ce foncier privé des villes, il est détenu par ceux qui y habitent mais par ceux qui y travaillent. Donc on est allé voir le monde économique et on dit venez nous rejoindre, soutenez-nous, etc. Et là on a réuni 35 entreprises qui ont mis 10 000, 20 000 ou 50 000 euros, ce qui nous a permis de réunir 400 et quelques mille euros. Ensuite on s'est dit on va se déployer dans les territoires en essayant de convaincre le monde de l'entreprise des paysages de venir réaliser les points d'acupuncture dans leur territoire. Et on leur a dit venez nous rejoindre et puis venez nous soutenir en prenant 20 000 euros dans nos sociétés de participation. On en a réuni 15, ça fait 300 000. Et avec ça, on a levé 1 million, ce qui était notre ambition.
1: Alors concrètement, Jean-Marc Bouillon, cette solution végétale et cette adaptabilité grâce à votre solution végétale, elle nous fait gagner combien de degrés en moins?
2: Alors, c'est un peu dur à dire de façon collective, parce qu'on n'a pas encore assez de données, même le monde scientifique, sur qu'est-ce que donnerait l'accumulation de tous ces points d'aquaponcture qu'on pourrait faire. C'est-à-dire un sujet qui a été relevé par notre premier conseil scientifique, c'est Michel Lusseau, qui est un géographe, qui nous disait que à Lyon, il y a un laboratoire qui étudie ce genre de choses. Mais ce qu'on peut dire, c'est que il y a des températures ressenties qui peuvent être de 6 à 10 degrés inférieures quand on est à l'ombre d'un arbre qui évapotranspire.
1: Combien de degrés? 10?
2: De 6 à 10 degrés.
1: De 6 à 10 degrés sous un arbre.
2: De température ressentie sous c'est un arbre qui évapotranspire. Avec cette notion de fraîcheur qui est indispensable.
1: Ouais, c'est énorme.
2: De toute façon, on le sait bien. Tous ceux qui pratiquent la vie à vélo, par exemple, on le sait bien quand on a la chance de parcourir une piste cyclable à l'ombre des arbres, et surtout quand on est près de l'eau, on a de temps en temps un petit frisson parce qu'on sent la fraîcheur.
1: Ouais. Très bien. Écoutez, on a été ravis de vous entendre. Et puis, merci encore d'avoir accepté notre invitation sur IDFM Radio. Donc, Jean-Marc Bouillon, vous êtes paysagiste, vous êtes un concepteur passionné. Et c'est vrai. Et donc, vous avez créé une méthode innovante pour rafraîchir nos villes. Alors, on peut vous retrouver, il y a un site,
2: Oui, bien sûr, qui veut rafraîchir sa ville, il y a un site internet, on est très disponible. Ceux qui s'intéressent, contactez-nous. On essaie de le faire en commençant par le foncier privé des villes, parce que considère que les pouvoirs publics font déjà pas mal de choses pour adapter leur ville, mais sur le domaine public. Et nous, on essaye de convaincre le foncier privé des villes, et notamment les acteurs économiques qui possèdent des fonciers, en leur disant, montrez l'exemple, embarquez-vous dans cette histoire, vous verrez, c'est pas grand-chose, c'est un point d'aquaponcture. On intervient au bon endroit, mais un tout petit peu, comme l'acupuncture, on pique au bon endroit, et c'est tout le bras ou le muscle qui s'emporte au mieux. Maintenant, on pique au bon endroit, et c'est toute la parcelle qui s'emporte au mieux.
1: Merci beaucoup. Donc, on peut vous retrouver sur Qui veut rafraîchir sa ville. Merci à Francky qui réalisait cette émission avec moi, et à très bientôt. On se retrouve sur IDFM Radio pour une nouvelle émission. Au revoir.

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1: En temps universel est midi ici à Paris. Et tout de suite, un nouveau journal avec Gilles Moreau. Bonjour Gilles.
2: Bonjour Charlie Dupio, bonjour à tous. Dans l'actualité, cours du pétrole et du gaz en forte hausse. Actuellement, la poursuite des hostilités au Moyen-Orient fait craindre un blocage durable des exportations dans la région. Dans un instant, la situation au Kurdistan irakien. Au 11e jour de frappe entre les États-Unis et l'Iran, le contrôle de la navigation à Hormuz reste un point de contentieux majeur entre les deux pays. Le Liban veut un retrait israélien global, déclare son Premier ministre. Alors que l'armée libanaise a commencé à se déployer dans le sud du pays. En Ukraine, un nouveau commandant-chef de l'armée, le président Zelensky a nommé le populaire commandant des forces interarmées, Mihalo Drapati. En France, le vote au Parlement d'une mesure controversée sur les pesticides pousse à la démission la ministre de la Transition écologique. Les attaques de drones et de missiles sont quotidiennes au Kurdistan irakien depuis la reprise des hostilités entre les États-Unis et l'Iran. Elles ont poussé les exploitants de gaz et de pétrole à suspendre leurs activités. Les prix à la pompe n'ont cessé de flamber ces dernières semaines. Le gouvernement régional a promis de plafonner tous les types d'essence et il vient d'annoncer que les stations-service recevront de l'essence subventionnée. Un reportage à Erbil dans le Kurdistan irakien de Marie-Charlotte Roupi.
3: Au lendemain de l'annonce du gouvernement régional, la majorité des stations essence sont fermées ou désertes. Elles affichent encore 1350 dinars irakiens le litre d'essence, soit 90 centimes d'euros. Alors, les automobilistes se rabattent sur les quelques stations qui distribuent le carburant subventionné par le gouvernement.

0: local. Il est vendu à 50 centimes d'euros le litre, soit presque moitié moins cher.
1: À l'époque, avant la guerre, on consommait un peu d'essence privée parce que les prix n'avaient pas autant augmenté.
0: Explique Bilal Abdelkarim, chauffeur de minibus dont le plein quotidien est devenu 16 euros plus cher en quelques semaines.
1: Il était à 850 et maintenant c'est à près de 1400 le litre. On est obligé de venir faire la queue ici, sinon on ne peut pas faire le plein.
0: La suspension des activités de plusieurs exploitants pétroliers par crainte d'attaque sur les infrastructures énergétiques a fortement réduit l'approvisionnement du marché privé. Les autorités kurdes ont donc ordonné lundi soir le plafonnement des prix pour tenter d'enrayer cette hausse à la pompe. Les stations qui n'ont pas pu s'adapter n'ont simplement pas ouvert. Najat Gardi, chauffeur de taxi, est fatigué de subir chaque regain de violence dans la région.
2: Maintenant, on peut travailler un jour et le suivant, on doit faire la queue pour de l'essence. C'est un vrai problème parce que nos revenus dépendent de ça.
0: En parallèle, la baisse de la production de gaz complique aussi le quotidien des habitants avec des coupures d'électricité régulières au Kurdistan irakien. Marie-Charlotte Roupie, Erbil, RFI.
3: Déjà 11 nuits de frappes américaines en Iran et rien ne va dans le sens d'un apaisement au Moyen-Orient. Le système de défense antiaérienne a été activé la nuit dernière à Téhéran après l'annonce par les États-Unis d'une nouvelle salve de frappes contre des cibles militaires. Donald Trump a prévenu qu'il n'en avait pas fini avec la guerre, une guerre dont le coût s'envole. Le secrétaire américain à la défense estime qu'elle a déjà coûté à son pays 37,5 milliards de dollars, en hausse de près de 30% par rapport aux derniers chiffres. Le ministre a aussi défendu au Sénat une demande du gouvernement d'une rallonge budgétaire de 67 milliards de dollars pour le Pentagone. Le Liban veut un retrait israélien global, déclare son premier ministre Nawaf Salam, depuis le village du sud où l'armée libanaise s'est déployée hier. Déclaration au lendemain de la rencontre entre le président Aoun et Donald Trump à la Maison Blanche. Le président libanais a insisté sur la nécessité d'un retrait israélien total permettant d'avancer dans la mise en œuvre de l'accord cadre conclu le mois dernier sous l'égide de Washington. Mihailo Drapati, c'est le nouveau commandant-chef de l'armée ukrainienne. Le président Zelensky l'a nommé hier soir, plus d'une semaine après avoir remanié son gouvernement. Des manifestations avaient alors éclaté à travers le pays pour réclamer le retour de Mihailo Fedorov, le désormais ex-ministre de la Défense. Les précisions sur place de notre correspondante Emmanuel Chaz.
4: Mihailo Drapati est le choix du peuple. C'est l'homme de guerre que les manifestants souhaitaient voir au poste de commandant-chef à la place d'Oleksandr Sirski, dont ils réclamaient le départ, car selon eux, sa stratégie était dépassée et il ne respectait pas la vie de ses hommes. Drapati, lui, est un héros de l'Ukraine. Il est très respecté pour ses faits d'armes et s'est notamment illustré en 2014 pendant la bataille de Mariupol en libérant des otages dans une opération spectaculaire. Et depuis 2022, il a occupé plusieurs postes de haut commandement. Il est vu comme un réformateur ayant un cœur d'éliminer la corruption au sein de l'armée. Il était sorti de la réserve d'usage des soldats ces derniers jours pour soutenir Mihailo Fedorov en disant que si le ministre devait travailler en dépit du système et non pas grâce au système, cela signifiait que le système devait changer. En nommant Mihailo Drapati, Volodymyr Zelensky a accédé à l'une des trois requêtes du peuple. Le président a précisé avoir offert un poste d'importance à Mihailo Fedorov, mais ce dernier n'a pas encore commenté à ce sujet. Les manifestants, eux, attendent toujours son retour au ministère de la Défense. Emmanuel Chaz, Kiev, RFI.
3: Et j'ajoute que les autorités russes font état d'un mort et de 15 blessés dans les dernières attaques ukrainiennes. Les drones ont notamment touché des entrepôts d'un géant du e-commerce dans le sud de la Russie. Très populaire sur place, l'entreprise de Wildberries a été ciblée pour la deuxième fois en quelques jours. En Inde, Rahul Gandhi, le principal chef de l'opposition, relâché ce matin après son interpellation en lien avec le mouvement de contestation appelé Parti des Cafards. Lundi, une manifestation réclamant des réformes ainsi que le renvoi du ministre de l'Éducation avait été violemment réprimé, au moins 180 blessés selon la police. Et maintenant du nouveau dans le domaine de la recherche en ligne. C'est aujourd'hui que Google lance en France sa fonctionnalité de résumé générée par intelligence artificielle. Pour faire simple, une recherche sur le moteur américain fait maintenant apparaître les principales informations dans une fenêtre en haut de la page de résultats. Pratique, mais certains s'interrogent, notamment dans les médias. Aurélien Devernois, expliquez-nous.
5: Alors, jusqu'ici, vous savez comment ça marche, Gilles. Google fournissait une liste de liens permettant de trouver des informations sur
3: le sujet qui vous intéresse. C'est le principe du moteur de recherche. Avec cette fonction résumé IA, c'est un changement de paradigme qui intervient. Google devient désormais un moteur de réponse. Et ça, c'est une révolution qui pourrait enterrer certaines entreprises de presse, car les revenus publicitaires générés par l'audience sur les sites de ces médias sont susceptibles de s'effondrer, les internautes ayant désormais directement accès au contenu via le résumé IA. Le risque est particulièrement important pour la presse quotidienne régionale ou les sites spécialisés. C'est d'ailleurs pour cette raison que la France a bloqué pendant de longs mois l'autorisation de cette nouvelle fonctionnalité. Le géant américain a donc entamé des négociations, envoyant aux représentants des médias un courrier début juillet, assurant que l'apparition de leur contenu dans les résumés leur ouvrirait le droit à une rémunération par le système des droits voisins. C'est une sorte de licence d'utilisation, mais cela risque de ne pas suffire à compenser les pertes, car le résumé IA est d'une efficacité redoutable. Selon une étude du Pew Research Center aux États-Unis, les internautes sont deux fois moins nombreux à cliquer sur un lien lorsqu'ils ont accès au résumé fourni par Google.
5: Aurélien Devernoy du service économie, merci à vous. En France, toujours, le vote au Parlement d'une mesure controversée sur les pesticides pousse à la démission la ministre de la Transition écologique, Monique Barbu. Le Parlement a entériné hier le projet de loi d'urgence agricole, comprenant la réintroduction à titre dérogatoire de certains pesticides autorisés en Europe, mais interdits en France. Avant de conclure, un détour par le Tour de France. À 4 jours de l'arrivée à Paris, la 17e étape propose 175 km entre Chambéry et Voiron. Hier, au contre-la-montre individuel, le jeune Français Paul Sexas a confirmé tous les espoirs placés en lui. Quatrième de l'étape, quatrième aussi au classement général pour le plus grand bonheur du public français. C'est un reportage d'Olivier Pron.
6: Avec Paul Sexas, c'est parti, on attend évidemment.
7: 19 ans, faire ce qu'il fait, c'est incroyable. Hein, la performance, le potentiel qu'il a, quand on voit sur les courses qu'il a fait jusqu'à maintenant, pour moi c'est forcément un espoir pour le cycliste français.
8: Aldo, vous êtes d'accord avec ça?
9: Ah bah oui, tout à fait.
8: Hein. Et bah si Aldo confirme ce que dit son pote Jérémy, c'est qu'il y a forcément du vrai dans cette folle attente placée en Paul Sexas. Sylvie, panneau d'encouragement au pied, explique pourquoi.
10: Parce qu'il est français, parce qu'il se la pète pas, et parce qu'il gagne.
8: Claire, net, précis, la folie polo est en marche depuis 17 jours sur le Tour. Lucas, savoyard expatrié au Québec, est sous le charme du Lyonnais et voit grand.
11: Il est parmi les meilleurs, et parmi Poggi, et parmi Vingegaard, et parmi Remco, alors il faut donner une chance aussi. Hein. C'est que son premier tour, alors allez, donne-lui une chance, laisse-lui rouler, mais c'est sûr qu'il se fait un petit peu juste pour le fun, là.
8: Mais à l'applaudimètre, tout le long du parcours, tout le monde veut lui donner sa chance, à commencer par Hugo, 14 ans, venu avec sa grand-mère. Un jour, Paul, c'est sûr, gagnera le Tour.
12: Moi, je pense que ça arrivera un jour, sa victoire. Je pense qu'elle arrivera un jour.
8: Et la grand-mère, elle est fan de Paul Sexas aussi?
13: Peut-être de mon petit-fils, oui.
8: Une grand-mère, c'est d'abord fan d'un petit-fils, avant d'être fan d'un champion
13: exactement,
8: de vélo.
13: Exactement.
8: Olivier Pron, Sexas Maniac, à ton nom, RFI.
14: Et le plus jeune coureur sur le
5: Tour. Voilà, je vous retrouve à 13h pour un nouveau journal. D'ici là, 8 milliards de voisins avec vous, Emmanuel Bastide. Bonjour.
15: Bonjour Gilles Moreau. Prochain journal dans 50 minutes. Entreprendre en Afrique chez nous.
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18: Votre flash valdoisien. Lundi dernier, le 20 juillet, un homme est décédé en gare de Villiers-le-Bel-Gonesse-Arnouville après être tombé sur les rails de la ligne D du RER. Depuis la mi-mai, le Cécile Sergi Entreprise Solidaire, Innovante et Sociale a ouvert ses permanences à l'ensemble des Sergissois. À votre disposition, retouches et travaux de couture, réparation de petits électroménagers, mais également réception de paniers de légumes et fruits bio en provenance de la ferme maraîchère de Sergi, les plaisirs du jardin. Un petit mot de tennis avec les joueurs du CSM Aubonne. Il monte en National 4. Et puis un bel été à Roissy jusqu'au 9 août. Roissy en France vous propose sa plage au boulodrome du complexe sportif des Tournelles. Au programme 4 semaines de détente et d'animation entre soirée à thème, activités festives, ateliers manuels. Sans oublier la piscine qui s'agrandit pour cette édition 2026. C'était vos quelques informations proches de chez vous sur IDFM Radio.

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1: IDFM Radio, soyez les bienvenus, c'est l'heure de l'agenda des villes, les bons plans culturels sur le Val d'Oise. Du 31 juillet au 5 août, à l'île de loisirs de Cergy, faites le théâtre porté par les Tréteaux de France. Ce festival invite petits et grands à plonger dans des histoires vivantes et interactives, mêlant théâtre, danse, musique et conte. Pour en savoir davantage, cergy-pontoise.ildeloisirs.fr. Du 13 au 16 août, c'est le championnat de France de tir à l'arc, dans le cadre exceptionnel du château du musée national de la Renaissance à Écouen, un rendez-vous sportif de haut niveau, alliant précision, patrimoine et spectacle. C'est ouvert à tous, musée-renaissance.fr pour avoir tous les détails. Rendez-vous cette fois-ci pour une balade nocturne le 22 août à la découverte des chauves-souris à la tombée de la nuit. Venez les écouter et observer leur traque des insectes. Renseignements sur le site valoise.fr. Et puis le 29 août, un escape game, les pièges du temps embarqués à bord du chronoscaf de Blake et Mortimer. Il faudra résoudre des énigmes à la Roche-Guyon, au château. Pour en savoir davantage, parcduvexin.fr. C'était l'agenda des villes sur IDFM Radio.
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0: Safe, l'émission qui met aussi en lumière celles et ceux qui osent, qui innovent et qui changent les règles du jeu. Ici, on donne la parole aux créateurs, aux entrepreneurs, aux artistes et aux visionnaires qui bousculent les codes et ouvrent de nouvelles voies. Aujourd'hui, on vous a préparé une émission un peu spéciale, une édition spéciale été pour profiter du soleil, des vacances, des bons moments entre amis et d'une sélection musicale afro-urbaine et ensoleillée. L'été arrive à grands pas, c'est dans 4 jours, alors pour bien se préparer, on va s'écouter ensemble cette sélection qui va vous accompagner pendant toute l'émission. Et évidemment, vous êtes toujours dans Safe sur Ida FM Radio 90 FM, votre rendez-vous lifestyle, découverte et good vibes, alors installez-vous, on s'écoute ça.
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0: C'est Chimel dans Safe sur IDFM Radio. Et pour commencer cette émission spéciale été, on va s'écouter Mélo Décalé de Tiakola sur IDFM Radio. Tiakola s'est imposé comme l'une des références de la nouvelle génération grâce à ses mélodies uniques et sa capacité à mélanger rap, afro et R&B. Avec Mélo Décalé et ses inspirations afro-ivoiriennes, il nous livre un morceau léger et festif qui accompagne parfaitement cette ambiance d'été. On s'écoute ça.

C'était Mélo Décalé de Tchakola et vous êtes toujours dans Safe sur IDFM Radio. On va s'écouter maintenant Congolaise de Gradure et L2B. Gradure est aujourd'hui l'un des artistes majeurs du rap francophone. Connu pour ses mélanges entre rap afro et sonorité urbaine, aux côtés de L2B, il propose ici un morceau entraînant qui sent bon les vacances et les beaux jours. Congolaise, c'est un titre solaire, rythmé, parfait pour lancer notre ambiance estivale. C'est parti, let's go pour une écoute ambiancée sur EDFM Radio.

B sur IDFM Radio, un petit rappel à mes origines aussi, ça fait toujours plaisir. Et pour ce troisième titre, Fally Ipupa feat Guy de Besbar, avec Pépélé comme titre. On poursuit maintenant avec Pépélé de Fally Ipupa et Guy de Besbar. Fally Ipupa est une véritable icône de la musique africaine et continue de faire rayonner la rumba congolaise à travers le monde. Accompagné de Guy de Besbar, il apporte ici une touche urbaine très actuelle. Pépélé est un morceau dansant, coloré et résolument estival.

de Fally Poupa et Guy de Best Bar et vous êtes dans Safe sur EDFM Radio, l'émission Lifestyle faite pour vous. On continue et on poursuit cette sélection musicale avec un quatrième titre, Pilé. Vous avez sûrement dû l'entendre sur les réseaux sociaux vu qu'il a été super tendance. Il cumule actuellement 27 millions de vues, un son qui mêle ambiance et tendance. Toujours dans cette ambiance ensoleillée, on va se l'écouter. Avec des sonorités afro-modernes et un son à l'énergie communicative, ce morceau fait partie de ces titres qui accompagnent parfaitement les journées d'été. Les jeunes, les adultes l'ont validé, allez let's go. On monte un peu le volume et on s'écoute ça.

Sauver Joe, sur IDFM Radio. On poursuit avec Joe Edouard Filet et son titre Rihanna. Joe Edouard Filet continue d'imposer sa signature musicale entre zouk moderne, afro-love et R&B caribéen. Rihanna est un morceau mélodieux, romantique et très efficace qui trouve parfaitement sa place dans notre sélection estivale. On s'écoute ça tout de suite dans Safe.

êtes filés dans Safe sur IDFM Radio. On passe à la suite avec RSKO feat Guy de Besbar et leur titre Location. On passe à la suite, les deux artistes proposent un morceau dynamique, moderne et très apprécié du public grâce à son refrain accrocheur et ses influences afro-urbaines. Un titre parfait pour continuer à faire monter l'ambiance dans cette spécialité Let's Play, et vous êtes toujours sur IDFM Radio.

0: c'était location location pour les anglophones de RSKO et Guy de Besbar. Vous êtes toujours avec moi, Chimel, et cette sélection n'est pas finie. On s'en écoute un dernier. On s'écoute Tyrone Quidens avec son titre Il aimerait bien. On reste sur de belles mélodies avec Il aimerait bien de Tyrone Quidens. Originaire du Congo, l'artiste propose un univers authentique porté par des mélodies douces et une écriture simple mais qui parle au public. On s'écoute ça sur EDFM Radio.
1: 1, 2, 3, tout.
2: Voilà.

Et vous êtes toujours sur IDFM Radio dans l'émission Safe et c'était Il aimerait bien de Tyrone Quidwens, le dernier titre de cette sélection musicale. Voilà, c'est tout pour aujourd'hui. Merci d'avoir été avec nous dans cette édition spéciale été de l'émission Safe. Comme chaque saison, on va essayer de se faire une petite pause musicale comme ça. On espère en tout cas que cette sélection vous a accompagné sous le soleil, sur la route des vacances ou simplement pendant votre après-midi. On se retrouve la semaine prochaine, même heure, même fréquence pour un nouveau Safe. Votre rendez-vous lifestyle ici

0: Bonne semaine à tous et bonne écoute surtout. À bientôt.
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2: Il est 17h à Paris, 15h en temps universel. C'est l'heure du journal présenté par Gilles Moreau. Bonjour Gilles.
3: Bonjour Anne-Cécile, bonjour à tous. Dans l'actualité, la ministre française de la transition écologique finalement reste au gouvernement. Le vote au Parlement d'une mesure controversée sur les pesticides l'avait poussée à remettre sa démission. Les cours du pétrole et du gaz repartent en forte hausse. Au 11e jour de frappe entre les Américains et les Iraniens, l'économie mondiale redoute un blocage durable des exportations de la région. Dans ce journal aussi, le Premier ministre libanais réclame le retrait total d'Israël du sud du pays. Les bâtiments d'un géant russe du e-commerce bombardé par l'Ukraine, des crues meurtrières en Afghanistan et sur le marché mondial de l'intelligence artificielle, une start-up française s'illustre. Le vote cette semaine à l'Assemblée nationale d'une mesure polémique sur les pesticides avait conduit Monique Barbu, la ministre de la Transition écologique, à remettre sa démission. Tout compte fait, elle reste au gouvernement. Elle a décidé de poursuivre sa mission à la demande du président Macron, qui l'a assuré de son soutien, a fait savoir le cabinet de la ministre. Retour sur cette volte-face avec Raphaël Delvolvé.
4: Avant de passer la porte du bureau présidentiel, Monique Barbu avait sa démission entre les mains et venait de publier sur LinkedIn un post au ton péremptoire. Selon elle, la loi agricole, c'est le recul environnemental de trop. En sortant du bureau, volte-face, la porte-parole du gouvernement, Maud Bréjean.
5: Le président de la République a refusé sa démission et ils se sont en revanche accordés sur trois piliers. La question des forêts, la question de l'eau et la question de la santé environnementale.
4: Quelques minutes après ce coup de théâtre, certains ministres louent les qualités de persuasion du président Macron. Pour Maud Bréjean, des garanties de moyens ont forcément été apportées.
5: Si elle a fait ce choix, c'est qu'elle estime qu'elle a eu les garanties du chef de l'État et du Premier ministre pour mener à bien ses objectifs.
4: Mais après les propos très dur de Monique Barbu, notamment contre le Premier ministre, qu'elle accuse d'avoir trahi sa parole sur les pesticides. Les conditions de travail seront-elles toujours aussi sereines à l'avenir? La porte-parole du gouvernement y croit, y voyant les mots d'une personnalité de la société civile peu rompue à la communication politique.
5: On doit faire preuve aussi de tolérance vis-à-vis des femmes et des hommes qui n'ont pas toujours l'expérience que d'autres peuvent avoir.
4: Cette démission évitée empêche en tout cas un embarras au moment où la France ressent des effets concrets du changement climatique à travers des canicules, des sécheresses et des gigafeux.
3: Et à propos de ces feux, les pompiers poursuivent leur lutte acharnée contre un violent incendie dans le département du Var. Il a parcouru plus de 2500 hectares, mais par chance ne progresse plus. La situation est encore plus grave en Espagne. 32 000 hectares de forêt ont déjà brûlé depuis la semaine dernière à une centaine de kilomètres au nord de Madrid et le feu n'est toujours pas maîtrisé.
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3: À plus de 95$ le baril de pétrole, les cours du pétrole et ceux du gaz ont repris le chemin des sommets. Au 11e jour de frappe entre les États-Unis et l'Iran, l'économie mondiale craint un blocage durable des exportations de la région. Donald Trump a prévenu qu'il n'en avait pas fini avec la guerre, une guerre dont le coût s'envole. Le secrétaire à la Défense estime qu'elle a déjà coûté à son pays plus de 37 milliards de dollars et le Pentagone réclame une rallonge de 67 milliards. Au Liban, le gouvernement continuera ses efforts pour obtenir un retrait total d'Israël du sud du pays. À propos du Premier ministre Nawaf Salam, en visite sur place ce mercredi, il s'est rendu dans l'un des villages où l'armée libanaise a commencé à se déployer dans le cadre des zones pilotes prévues par l'accord cadre avec Israël. On écoute Nawaf Salam devant la presse libanaise.
6: Je veux m'adresser au peuple libanais et en particulier à nos habitants du sud, depuis Zawter el-Redbiyé. Ce moment national revêt un grand poids politique et moral, car il représente le début du retrait israélien de notre terre. Nous avons affirmé dès le départ que notre objectif est un retrait israélien global de toute notre terre. Aujourd'hui n'est qu'un début, mais nous sommes déterminés et résolus. Nous continuerons à mobiliser les efforts politiques et diplomatiques pour parvenir à un retrait global de nos terres.
3: Le Premier ministre libanais, traduction assurée par Guilhem Deltay. Un nouveau commandant-chef pour l'armée ukrainienne, le jeune général Mihailo Drapati, un officier populaire en Ukraine. Il a été nommé par le président après plusieurs jours de manifestations. Volodymyr Zelensky a du même coup limogé le très contesté Oleksandr Sirski. Les autorités russes font état d'un mort et 15 blessés dans les dernières attaques ukrainiennes. Les drones ont notamment touché des entrepôts d'un

0: géant du e-commerce dans le sud de la Russie. Très populaire sur place, l'entreprise Wildberries a été ciblée pour la deuxième fois en quelques jours. À Moscou, pour RFI, Anissa El Jabri.
1: Les images de la colonne de feu sur l'entrepôt de Wildberries attaqué cette nuit dans la région de Krasnodar circulent partout sur les réseaux sociaux ce mercredi. L'impact est fort car Wildberries, chaque Russe connaît son enseigne violette de livraison et d'envoi de colis. On la trouve jusque dans les plus petites villes du pays. Sa PDG, Tatiana Kim, est-elle une figure connue, réputée comme la femme d'affaires la plus riche de Russie? Ces entrepôts dits l'Ukraine servent à approvisionner l'armée russe. Réponse du porte-parole du Kremlin, Dmitri Peskov.
2: C'est faux. Le régime de Kiev continue de frapper des cibles civiles. C'est là le propre du régime terroriste de Kiev. Quant à l'entreprise, la situation est effectivement difficile en raison des pertes subies tant par elle-même que par les représentants des petites et moyennes entreprises. Le gouvernement s'occupe de ce problème, évidemment.
1: Environ 500 petites entreprises à travers le pays se préparent à des poursuites contre Wildberries pour demander des dommages et intérêts. Ils estiment le montant total de leur préjudice à environ 420 millions de roubles, environ 4,5 millions d'euros au cours actuel. L'attaque de samedi dernier contre deux importants entrepôts près de la capitale russe a, elle, tué 8 employés de l'équipe de nuit, blessés plus de 60 d'entre eux, provoqué également des incendies qui ont pratiquement détruit toutes les installations. Anissa El Jabri, Moscou, RFI.
0: En Inde, Rahul Gandhi, le principal chef de l'opposition, a été relâché ce matin après son interpellation en lien avec le mouvement de contestation appelé le Parti des Cafards. Lundi, une manifestation réclamant des réformes et le renvoi du ministre de l'Éducation avait été violemment réprimé, au moins 180 blessés selon la police indienne. Direction maintenant l'Afghanistan, victime de crues géantes. Elles ont fait au moins 23 morts dans la province du Nouristan, dans le nord-est du pays. Une centaine d'habitants sont portés disparus. Les équipes de secours et les rescapés sont à leur recherche. Récit de Mélissa Barra.
3: Lundi 20 juillet, aux alentours de 14h, les pluies s'abattent violemment sur la ville de Paroun, lorsque soudainement une vague de boue et de débris frappe le cœur des montagnes afghanes, emportant une vingtaine d'immeubles, dont les bureaux locaux de l'ONG Odesk. Zainullah Stanikzai est le directeur des programmes.
4: Notre personnel a vu arriver les crues et a réussi à fuir les bureaux à temps. Ils nous ont appelés pour nous dire que tout autour avait été détruit. Des maisons, des commerces, des ponts et des routes. Le bâtiment de la municipalité a été anéanti.
3: Plus d'une soixantaine de foyers ont été endommagés. Il y aurait une centaine de disparus. L'aide et les secours ont été retardés par l'état des routes.
4: Les autorités locales et les habitants bénévoles cherchent dans les débris. Mais il manque des machines, des pelleteuses. Il est urgent d'en acheminer pour trouver des survivants. Nous avons également sollicité des hébergements d'urgence pour donner aux familles des tentes et des abris.
3: Le printemps et l'été sont des saisons de fortes pluies. En 2021, les crues avaient causé la mort de 113 personnes dans le Nouristan. Puis en 2024, 300 autres personnes sont décédées dans le pays qui, selon l'ONU, est particulièrement vulnérable aux crises climatiques.
0: Mélissa Barra. Du nouveau dans le domaine de la recherche en ligne, c'est aujourd'hui que Google lance en France sa fonctionnalité de résumé générée par intelligence artificielle. Une recherche sur le moteur américain fait maintenant apparaître les principales informations dans une fenêtre en haut de la page de résultats. Un peu partout sur la planète, l'intelligence artificielle bouleverse l'économie. Dans un milieu dominé par les acteurs américains et chinois, une entreprise française parvient à s'illustrer. C'est la start-up Mistral. Le champion tricolore annonçait hier avoir signé un accord avec Microsoft. Nathanaël Vitran, on apprend que le sud-coréen Samsung pourrait à son tour investir beaucoup d'argent dans Mistral.
5: Oui, même si Samsung n'a pas encore confirmé les informations du Financial Times, on sait que les géants du secteur en Asie comme aux États-Unis cherchent à diversifier leurs investissements. Il faut dire que les Européens en ont fait un enjeu de souveraineté. Ils ne veulent pas reproduire avec l'IA l'erreur de l'ère Internet en dépendant exclusivement des technologies américaines et encore moins chinoises. Ils ne veulent pas non plus que leurs données soient stockées en dehors du continent. L'armée française a donné le la en choisissant Mistral comme alternative aux géants américains. En signant un accord avec le champion français, Microsoft s'offre en vérité un accès à ses infrastructures, à ses centres de données et à sa puissance de calcul en Europe. C'est une manière de rassurer ses clients européens et de pouvoir continuer à leur vendre ses services. Quant à Samsung, qui vend les puces électroniques qui fournissent aux centres de données leur puissance de calcul, ses profits ont explosé. En investissant jusqu'à 1 milliard de dollars dans Mistral, le géant coréen renforcerait ses liens avec un de ses potentiels clients, en évitant lui aussi de mettre tout tous ses œufs dans le même panier américain.
0: Nathanaël Vitran, voilà pour l'information. À suivre sur RFI sur le Pont des Arts. Très bonne journée.
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7: Votre flash valdoisien. Lundi dernier, le 20 juillet, un homme est décédé en gare de Villiers-le-Bel-Gonesse-Arnouville après être tombé sur les rails de la ligne D du RER. Depuis la mi-mai, le Cécile Sergy Entreprise Solidaire, Innovante et Sociale a ouvert ses permanences à l'ensemble des Sergissois. À votre disposition, retouches et travaux de couture, réparation de petits électroménagers, mais également réception de paniers de légumes et fruits bio en provenance de la ferme maraîchère de Sergy, les plaisirs du jardin. Un petit mot de tennis avec les joueurs du CSM Aubonne. Il monte en National 4. Et puis un bel été à Roissy jusqu'au 9 août. Roissy en France vous propose sa plage au boulodrome du complexe sportif des Tournelles. Au programme 4 semaines de détente et d'animation entre soirée à thème, activités festives, ateliers manuels. Sans oublier la piscine qui s'agrandit pour cette édition 2026. C'était vos quelques informations proches de chez vous sur IDFM Radio.

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1: IDFM Radio, soyez les bienvenus, c'est l'heure de l'agenda des villes, les bons plans culturels sur le Val d'Oise. Du 31 juillet au 5 août, à l'île de loisirs de Cergy, fête le théâtre porté par les Tréteaux de France. Ce festival invite petits et grands à plonger dans des histoires vivantes et interactives, mêlant théâtre, danse, musique et contes. Pour en savoir davantage, cergy-pontoise.ile-de-loisirs.fr. Du 13 au 16 août, c'est le championnat de France de tir à l'arc dans le cadre exceptionnel du château du musée national de la Renaissance à Écouen. Un rendez-vous sportif de haut niveau, alliant précision, patrimoine et spectacle. C'est ouvert à tous, musée-renaissance.fr pour avoir tous les détails. Rendez-vous cette fois-ci pour une balade nocturne le 22 août à la découverte des chauves-souris à la tombée de la nuit. Venez les écouter et observer leur traque des insectes. Renseignements sur le site valoise.fr. Et puis le 29 août, un escape game, les pièges du temps embarqués à bord du chronoscaf de Blake et Mortimer. Il faudra résoudre des énigmes à la Roche-Huillon, au château. Pour en savoir davantage, parcduvexin.fr. C'était l'agenda des villes sur IDFM Radio.
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1: Bonjour à toutes et à tous, c'est l'heure de Big Bang
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1: Nous sommes sur les
3: 88 de la bande FM, et faut bien savoir, je vous le dis, sachez-le, on fait de bons heureux, bien évidemment.
1: En Ile-de-France jusqu'à 21h sur IDFM et sur Facebook, Twitter, Instagram, Internet, Android, encore Spotify, Google Podcast, Radio Public, au choix sur notre page, notre compte, notre site, notre appli, nos podcasts Big Bang
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1: L'émission est rediffusée sur de nombreuses radios. Big Bang Station, c'est un thème d'actualité auquel les chroniqueurs politiques, musique, cinéma, culture, sortie, high-tech, histoire, coup de cœur, collent le plus possible. Aujourd'hui, nous parlerons de peluche, thème qu'on a déjà abordé. Petit Manu, véritable nounours, nous racontera l'histoire de cette journée mondiale.
3: Ah ben, je crois que ça te dit. Comment tu vas, Didier? Ça fait plaisir de te voir.
1: Bon, t'es toujours aussi plus velu que jamais.
3: Bah ouais, bah oui, attention à notre moumoute. Oh là là.
1: Non, moi, c'est des vrais cheveux.
3: Enfin, je veux dire, les cheveux, j'aime pas ça. Bon, on est très content de vous retrouver. Et évidemment, on va parler de la peluche, des gros nounours. Et ben aujourd'hui, vous êtes peut-être des grands enfants. Et ben, écoutez, on va vous en parler. Et
4: ah, qui reste un grand enfant, hein? Qui reste un grand enfant?
3: Oh oui, mais sans doute. Le symptôme de Peter Pan.
1: Tiens, t'as pas changé, t'as des trous dans ton t-shirt.
3: Mais si, j'ai changé entre temps parce que.
1: Non, oui, non, t'as changé de trou, oui.
3: Ah non, de t-shirt.
1: Ah, de t-shirt aussi.
3: Pour la présentation. On est très content de vous retrouver dans le monde entier.
1: Et Pierre, bonsoir, tu as des records de peluche?
5: Bonsoir, Didier, bonsoir à toutes et à tous. Cette semaine, émission sur le thème des peluches, sachant de la nourriture au moins, même si c'est toujours pas du sport. Je vous ai donc trouvé quelques records à ce sujet, le tout dans quelques instants seulement.
1: Kevin, notre chroniqueur musique.

0: C'est parti,
1: DJ2.
0: Allez, salut à toutes et à tous.
2: Donc, préparez-vous, vous allez écouter des choses. Vous n'avez pas l'habitude, les fameux infolites.
3: Les questions que personne ne se pose.
4: Qu'avait cet homme de particulier dans sa veine?
5: Des excréments.
6: Quelque chose de sexuel?
3: Non. Qui vous les expose?
5: De la merde.
0: Non.
5: Décidément.
6: De l'urine.
5: Non.
4: Au Costa Rica, les autorités ont découvert des téléphones portables dans des prisons. Qui c'est qui les a ramenés, à votre avis?
0: Des téléphones portables dans les prisons?
2: Prison?
4: Ouais.
2: Bah, c'est pas vraiment les prisonniers parce qu'ils peuvent pas sortir, mais c'est peut-être les personnes qui...
4: Des complices, mais qui?
2: Ah! Bah, c'est pas les employés de la prison?
4: Non.
2: Ah, heureusement, c'est moi qui a peut-être
4: c'est
2: à discuter.
4: C'est pas des proches, a dit Kevin, c'est pas des employés de la prison, a dit Manu.
6: Des co-détenus.
4: Non, pas du tout, c'est pas des co-détenus.
2: Ou alors c'est peut-être des habitants du...
0: Non, ça doit être les femmes des détenus.
2: Ah ouais?
0: C'est des détenus.
4: Ni des femmes, ni des hommes.
2: Ou alors c'est peut-être les employés de la prison?
4: Ni des femmes, ni des hommes.
2: C'est pas des robots?
4: Non, c'est pas des robots, ça vit.
2: Des animaux?
4: Oui, mais qui?
2: Des chiens. Les chiens?
4: Non.
6: Des loups?
4: Non.
2: Ou alors peut-être les pigeons, les oiseaux?
4: Eh oui, Kevin, c'est un chat en fait.
2: Bon.
4: Qui avait ramené des téléphones portables dans un
6: sac à dos?
4: Et les autorités se sont doutées, ils l'ont suivi, il s'est d'abord échappé dans des égouts, et une fois sorti, eh ben, les surveillants ont vu, dans son sac à dos, des téléphones portables.
2: Eh ben,
0: c'est un truc de fou.
2: C'est original. Alors là.
4: Alors, est-ce que je peux passer une annonce à ce chat?
2: Oh ben,
4: qui ramène un balai, une serpillière à petit Manu?
2: Mais je n'ai pas besoin. Mais exprime-toi, Didier, tu es bienvenu.
4: Mais si, comme ça, il t'aide à nettoyer ta maison.
2: Oh non, mais j'ai pas besoin, oh là là. Je peux le faire par moi-même. Mais en tout cas, je ne savais pas que le chat pouvait. Bravo, tu commences fort. Oh, cher Kevin.
6: Merci.
2: Voilà.
0: Il change pas. C'est toujours au taquet.
4: Non, il change pas.
2: Mais je peux te dire que Didier, une fois, on n'était vraiment pas là. Et comme je disais à Kevin, au retrouvaille, à l'émission qu'on écoute, on met une pêche. Mamma
4: mia. Tu sais pourquoi il est au taquet?
0: Non.
4: Parce que on lui avait vendu des vacances de rêve et il a dit je vais y aller. Et il s'est trompé. C'est au Touquet qu'on voulait.
2: Oh là là.
4: Non, et depuis, il est au taquet.
2: Alors, je vous dis, Didier, votre cher animateur préféré, il a une très bonne imagination. Non. Mais ça fait parler les bavards. Mais en tout cas, j'ai écouté l'émission comme ça.
0: Le problème, ça te fait... Et personnellement, ça te fait parler toi, surtout.
2: Ouh, enfin, je vais te parler. Mais je peux te dire, Didier, tu peux te rassurer. On met une super ambiance. Hein, qu'on écoute.
4: Une super patate.
2: Eh oui, évidemment.
4: Alors, on va voir si t'as une bonne imagination.
2: Normalement,
4: cette deuxième infolite. Aux États-Unis, une femme a pêché un poisson un peu particulier. Qu'est-ce qu'il avait de si original, le poisson?
6: Il était gros.
4: Non.
2: C'est peut-être la couleur.
6: Parler.
4: Non, c'est pas la couleur.
2: La forme du poisson.
4: C'est pas quelque chose qu'il pouvait faire. Oui, la forme, il a fait une forme bizarre, oui.
2: Ouais. Ça ressemblait pas à un poisson, enfin.
4: Si, ça ressemble à un poisson, sauf qu'il avait quelque chose en plus.
2: Ah.
0: Une queue?
4: Non.
6: Il avait pas de yeux.
4: Non, mais c'est sur le visage. Il avait quelque chose
2: une
4: en plus.
6: Il avait des dents,
2: Une tache.
4: Non, il avait pas des dents. Il avait quelque chose qu'il a d'habitude en plus.
6: Des oreilles.
4: Donc il en avait deux. Ben non, un poisson ça pas d'oreilles.
2: Pas des antennes?
4: Non.
2: Non, un poisson.
4: Il a quelque chose en double.
6: Des arêtes?
4: Non.
0: Des narines?
4: Non, ben on en a deux.
0: Oui.
4: Quelque chose sur le visage en double.
6: Ben... Une bouche?
4: Oui, il avait deux bouches.
2: Ouais.
4: D'ailleurs, il y a la photo sur Big Bang
0: Station.
4: Imagine si petit Manu il avait deux bouches déjà.
2: Non, mais.
4: Il y en a une qui se reposerait. L'autre qui prendrait.
2: Je peux vous dire qu'ils sont toujours aussi taquins. Hein. Mais je laisse parler. L'humour, c'est une bonne stratégie.
0: Mais c'est pas la 23e saison pour rien. Hein.
2: Bah tiens.
4: Toi, t'étais pas là d'ailleurs.
2: Ah bah évidemment, j'étais pas toujours là, mon frère.
4: Y'a moi qui étais là.
2: Oui, hein.
4: Et d'ailleurs, Big Bang s'appelait pas Big Bang.
2: Ah bah non, évidemment, faut le reconnaître. Ah bah, je suis bien d'accord avec toi, cher
4: Jet.
2: C'est vrai.
4: La toute première s'appelait Jet, puis ça s'est appelé Big Bang.
2: Eh oui.
4: Puis Big Bang Station.
2: Exactement, la bonne explication.
4: Ah ouais. Comme petit Manu s'appelait Catherine, puis petit Manu.
2: Non. Ça, c'est un peu son imagination.
6: D'abord Emmanuel, après petit Manu.
2: Ouais, t'as toujours une très bonne imagination, Didier. Ça, c'est bon signe.
4: Alors, on va voir si tu vas trouver la troisième et avant-dernière.
2: Je l'espère, parce que là, il bat des records, notre cher Kevin.
4: Il y a un conducteur allemand qui roulait à 140 km/h.
2: Ouais.
4: Je sais pas si tu te rends compte.
2: Oh là là, beaucoup trop. Faut jamais faire ça.
4: Le conducteur était un peu particulier. Qu'est-ce qu'il avait?
2: Bah, il était pas pompette ou.
4: Non.
2: Hein.
4: Il était dans
0: ça quelque
4: tous ses états.
2: Peut-être il était ému parce que peut-être qu'il venait d'être papa. Le fait d'être papa.
4: Non.
2: Ou il a peut-être gagné au millionnaire. Il a reçu une somme.
0: Non, je pense que c'est quelqu'un qui lui faisait une gâterie.
4: Non. Non, il était tout seul dans la voiture. Sauf que quand tu le vois.

0: descente de voiture, tu te dis, c'est quand même pas lui qui a pris la voiture.
1: Il a pas de pied.
0: Si, il a des pieds.
2: Il a pas de bras, il a des
0: fois. Non, il a tout.
2: Ouais, donc il est bien constitué.
0: Mais normalement, il n'a pas le permis. Hein. Il peut pas avoir le permis.
1: Ah, ouais, mais... ah, parce qu'il est aveugle.
0: Non.
2: Ouais, parce que, peut-être que c'est un enfant ou que...
1: Eh oui, il a 8 ans.
0: Ah. C'est un enfant de 8 ans qui a pris la bagnole et qui roulait à 140 km/h.
2: Ah ouais. Ah,
0: bah, donc les flics l'ont arrêté. C'est vrai qu'il s'est dit, bah oui, bah, je voulais faire un petit tour comme ça.
1: Tu m'aides. Ah bah,
2: je suis désolé, là.
0: Et sa mère a dit, dès qu'il a eu le tour tourné, hop, il a pris la bagnole, hop, 140 km/h.
2: Bah yo, c'est surtout les parents qui, ils ont, il doit être très douloureux, cet enfant. Voilà.
0: Et la dernière, pourquoi un débat au sein d'un parlement régional au Kenya a été interrompu?
2: Peut-être par rapport, il y a eu un incendie parce que...
0: Non, c'est à cause d'un député qui a fait quelque chose. Et donc,
1: Il était à poil.
0: Non.
2: Il a pas vomi?
0: Non, mais c'est dans le même genre.
2: Il a une indigestion, quoi.
0: Non.
2: Non.
1: Ah non, c'est qu'il est rentré bourré et...
0: Non, il n'est pas rentré bourré.
2: Ou... Non, il est peut-être oublié de venir. Ah non, bah si, il a parlé, il était là, quoi.
0: Non, on aurait trouvé.
2: Quoi?
0: En fait, ce député a fait quelque chose et... Eh ben, le débat au sein du Parlement régional au Kenya a été interrompu à cause de ça.
1: Il a fait croire qu'il y avait une bombe.
0: Non.
2: Ou alors il a fait... Il a fait
0: jouer un de nos sens.
2: Ah, il a mis de la musique tout tête.
0: Non, c'est pas Louis. Allez, c'est l'odorat.
2: Ah,
3: il a mis du parfum.
0: Non.
2: Il a pas mis une boule puante qui fait que...
0: Ça puait très fort, mais c'était pas une boule puante.
2: Qu'est-ce que ça peut...
1: Il a pété.
0: Eh oui, il a pété.
2: Ouais.
0: Le président a donc demandé un déodorant.
2: Ah, quand même.
0: Il a dit que ça sente la vanille ou autre chose, mais que ça sente meilleur, c'est... parce que là, c'est pas possible. C'est le député s'est défendu en disant que c'était pas lui, mais en fait, c'était lui.
2: C'est un peu nauséabond, quoi.
0: Voilà.
2: Ah bah.
0: Ça arrive, d'ailleurs, ça arrive à petit Manu en ce moment.
2: Ah non, pas du tout. Non, mais arrêtez, je suis pas votre tête du turc. Non, pas du tout. J'écoute, je reprends
1: les bains, notre tête de turc, on t'aime.
2: Mais je sais, je reprends les bonnes habitudes dans le monde.
0: D'ailleurs, c'est lors de ta chronique la journée.
2: Juste là, de la peluche. Vous voulez savoir ce que c'est?
0: Ah oui, on veut.
2: Eh ben justement, je vais vous donner les premières explications.
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2: Un président américain, monsieur Barack Obama, Donald Trump, Hillary Clinton, David Bouillet, Joe Cocker, Justin Timberlake, Lady Dada, Sakina, Wick and Grim.
4: Vous trouvez petit Manu et son grand dossier journalistique.
2: J'ai mangé tous les cravotas. Non.
4: Tous les quoi?
2: Alors, monsieur, dame, toute personne confondue, petit, grand, quel que soit l'âge que vous avez, vous voulez savoir qu'est-ce que c'est une peluche?
0: On veut savoir d'où vient la journée mondiale de la peluche.
2: Eh ben, justement, je vais vous répondre.
0: Une peluche, on sait ce que c'est.
2: Eh ben oui, mais d'où ça vient? Ah ben, ça, on se pose tous des questions.
0: D'ailleurs, toi aussi, t'as des peluches sur tes vêtements.
2: Non, vous inquiétez pas. Alors, la célébration de la peluche est un sujet grave. C'est mon cher Didier. Écoute bien.
0: D'accord.
2: Il est indispensable de mettre d'accord sur les choix des mots. Pour certains, sera la journée de la peluche. Pour les autres, sera la journée de l'ours en peluche.
0: Eh oui, les peluches, il n'y a pas que des ours.
2: Eh ben évidemment.
0: Même si c'est la forme la plus connue.
2: Ah bah tiens, tu le dis-tu. Il est très en forme, Didier.
0: Avoir un tigre en peluche.
2: Ah bah n'importe quoi. Alors, je continue. Il faut remonter.
1: Et le petit Manu en peluche, ça existe ou pas?
2: Non, ça existe pas.
0: L'inventer.
2: Il faut remonter au début du 20e siècle où le président des États-Unis d'Amérique, Theodore Roosevelt, pour trouver une trace de la célébration de la journée de la peluche. Et aux USA, cette journée a été célébrée le 9 septembre, connue sous le nom de Teddy Bear Day. En 1902...
0: Ça veut pas dire bière.
2: Évidemment. Faut pas préciser. Faut bien préciser.
0: Ours.
2: En 1902, lors d'une chasse aux ours, il rendait bredouille. Le président Roosevelt avait refusé de tirer sur un jeune ours attaché à une chaise. Cette anecdote...
0: Une laisse.
2: Une chaise,
0: en pleine forêt.
2: C'est vrai, une laisse plutôt.
0: Pourquoi pas?
2: Effectivement, c'était une laisse.
0: On peut avoir des chaises en pleine forêt.
2: Pourquoi
0: si
2: pas?
0: Si quelqu'un l'a laissé.
2: Mais c'était une laisse, effectivement. Cette anecdote est à l'origine du surnom affectueux de Teddy Théodore qu'on le donne aux ours de peluche en Haute-Atlantique. On continue. Ce qui veut dire... Atlantique. Les ours... Je continue.
0: qu'est-ce que c'est qu'un arctophile, à votre avis?
2: À votre avis. Alors là, qu'est-ce que c'est?
0: Un arctophile.
1: Bah, ça c'est pas avec les ours en peluche.
2: Voilà.
1: Ou c'est un collectionneur.
0: Voilà, un collectionneur d'ours en peluche.
2: Eh bien, Didier 2, moi je te félicite.
0: Est-ce que t'es arctophile, petit Manu?
2: Oh, bah, j'en ai eu quand j'étais plus jeune.
0: Mais tu les collectionnes pas?
2: Bon, non. Mais non, mais qui n'en a
0: pas? Par contre, t'es hémophile et cinéphile.
2: Oui, cinéphile, comme toi ou bien d'autres dans le monde. Faut bien y penser. Nos fans. Alors, j'ai dit, battant ou tout à l'heure?
0: Tout à l'heure, tu nous raconteras les origines. Les ours en peluche.
2: Mais en tout cas, bravo pour cette première partie. Tu commences très fort, Didier 2.
0: Eh ben, merci, petit Manu. Et on va passer à Kevin.
2: Ah, Kevin, alors là.
0: Qui met à l'honneur les peluches. En musique.
3: Et c'est parti pour le quiz.
2: Non, quiz. Quiz. Comme le cheese.
5: On va chercher à comprendre encore la règle du jeu.
6: La règle, je vais me porter sur un truc.
2: Mais ce
3: Et tu l'as bien introduit, Didier. Je vous ai concocté un quiz musical spécial peluche animée. Et vous allez choisir
2: nos préférences.
3: C'est ça.
2: Voilà.
3: En matière de
2: peluche.
0: Il y a Casimir dedans.
3: Bah là tu l'entends tout de suite.
0: Ah bah je savais. Il y a Casimir.
3: Bah oui, vous avez grandi là-dessus.
0: Le village dans les nuages.
2: Exactement.
3: Non, c'est pas ça. C'est l'île aux enfants.
0: Ah oui.
3: Oui, je confonds les deux.
0: Produit par... Forcément j'étais pas né.
2: Bah ouais. Qui était produit par le grand Christophe.
1: Et en plus de ça, il me regarde, tu sais. Mais moi j'étais pas né.
0: J'étais pas né.
2: C'était produit par Christophe Isard. Il y avait même Hippolyte aussi, le monstre vert, je me rappelle.
0: Hippolyte c'était son cousin.
2: Vrai.
1: Et à l'origine, en plus, Christophe Isard était le directeur de variété de l'ORTF.
2: Ah.
1: En plus, c'est de 70 à 74, et au moment de l'éclatement de l'ORTF, ils en ont viré un bon paquet, et lui, il est revenu avec ce concept qu'il a pris des États-Unis qui s'appelle 21, qui s'appelle Rue Street quelque chose.
0: Sésame.
1: Oui, mais c'est
2: en... La Rue Sésame, c'était pas un... Non, c'est un autre feuilleton.
1: Non, c'est pas pareil.
0: Avec les peluches là.
1: Voilà.
0: Dans la poubelle.
1: Voilà, qui
2: oui.
1: Était,
0: Elmo, ouais.
2: Ouais, tout à fait.
3: Merci pour ces précisions, Didier 2. On enchaîne avec une autre peluche.
0: Oh bah ça c'est Nicolas et Pimpronel.
2: Oh exactement. Oh oui. Là
3: Gros nounours.
2: Ouais tout à fait.
1: 1964. En plus, c'est de 64 à 67.
0: Ah, bah alors là, petit Manu, t'es peut-être même pas né.
2: Ah, ouais, non, mais là, je suis bluffé parce qu'il y a une tonne des explications.
0: Ah, voilà. J'ai jamais vu Nicolas et Pimpronel.
2: Ah, si. Non, mais si, je connais. Mais par contre, je suis en admiration devant ce que nous dit Didier.
1: Bonne nuit, les petits.
2: Je reste sans quoi. Alors là, c'est. Il a réussi à me faire taire. Mon bâton avec moi, évidemment.
3: Mais vous savez de quel personnage il s'agit?
2: Ah.
0: Qui est l'ours?
3: De Gros Nounours.
2: De Gros Nounours,
0: oui, tout à fait.
3: Ah oui, mais je n'ai pas entendu.
2: Ah non, mais t'as bien fait de l'avoir précisé.
3: Et on termine avec une chanteuse qui a chanté pour une peluche.
1: Moi, je peux pas dire, c'est le truc sous les yeux, donc.
0: Ouais,
1: je
0: sais pas. Elle a été... Ça doit être Douchka.
2: Oh, oui, Didier. Et je crois qu'elle était venue. Elle était venue un samedi. Douchka, ouais. Moi, elle était venue une fois dans les studios. Et super sympa.
1: Elle a été l'ambassadrice de, on peut citer, de Disney de 85.
3: Ouais, 85 à 89.
1: C'est voilà,
3: c'est dans ces eaux-là, oui.
1: Avec les grands succès, il y a eu.
3: Pour le coup, c'est OK les Mickey.
2: Ah voilà. Mais elle était venue. On ne sait jamais. Si elle
0: ça tombe bien. Il y a des Mickey dans le nez de Manu.
2: Non, mais faut pas croire. Mais c'est vrai qu'il y a une
0: Ah non, il y a une mini, pardon. Il y a une mini.
2: Même maman, si on peut le dire.
0: Elle est plus petite.
2: Jusqu'à
0: elle est mini.
2: Salut, quoi. Mais non. Ah, ça rappelle des beaux souvenirs, en tous les cas.
3: Moi, j'en suis ravi. Merci à tous.
2: Bah non, mais. Alors là, t'as très bien fait, Kevin. Alors là.
0: Allez, quel titre vous avez préféré? On va écouter un petit générique.
2: T'as bien écouté quoi, Didier?
0: Soit Douchka.
2: Ouais.
0: Soit.
2: Bah, il y a
0: L'île aux enfants.
2: L'île aux enfants. Et même, il y avait, je me rappelle, le Bibi Bouga aussi, hein.
0: Ah oui, t'en as mangé pas mal.
2: Bah, on l'avait fait un jour, un cadeau d'anniversaire.
0: Et tu l'as mangé?
2: Non, parce qu'au début, j'ai mangé, puis ça, c'était un peu écœurant. Non, ça
0: bon, bah, tu veux au moins écouter L'île aux enfants?
2: Ah, bah, on va écouter les grands enfants que nous sommes.
0: Oui, c'est parti.

0: Lille aux enfants, Casimir, ça rappelle la jeunesse, l'enfance.
1: Bah ouais, il y en a beaucoup qui, je me rappelle qu'ils venaient de l'école, qui regardaient ça, hein. On a des bons souvenirs.
2: Eh ben merci Kevin, allez on passe à un autre nounours, en tout cas tout aussi poilu. Sport, exploit, record.
3: C'est un record de longévité, mais c'est pendant 27 heures, 3 minutes et 44 secondes. Le précédent record était de 26 heures. Il a interprété 300 morceaux, de Gershwin à Britney Spears, en passant par Beethoven et le Gangnam Style de Psy.
2: Pierre nous parlera performance.
4: Pierre qui roule, la basse.
5: Eh ben, si t'as rien à dire, tu peux rien dire.
1: Non, tu sais, il pose une question, j'essaie de répondre. Non. Un peu d'imagination.
6: Ah, les peluches, cet objet que nous avons toutes et tous eu plus ou moins longtemps, cette Madeleine de Proust qui nous remémore la tendre enfance dans le potager. Ah, non, pardon, je me suis trompé, ça, c'est dans la pub casse-grain. Comme je le disais, que nous avons eu plus ou moins longtemps, j'ai eu moi-même beaucoup de peluches, dont certaines que j'ai encore et que j'ai depuis le jour de ma naissance. J'ai donc une affection particulière pour ce sujet, pour lequel j'ai essayé de vous trouver des records, bien que ce ne fût pas facile, je dois vous l'admettre. Bref, nous commençons sans plus attendre avec ce record de lancer de peluche qui a eu lieu lors d'un match de hockey. Et oui, car au Canada, quand on est fan de son équipe de hockey sur glace, on ne compte pas. Voici ce qui est arrivé à l'issue du premier point marqué par l'équipe des Calgary Hitmen avec le record du monde de lancer de peluche. Il a fallu tout simplement plus de 40 minutes au staff des Calgary Hitmen pour débarrasser la glace après le fameux lancer des Teddy Bears qui a eu lieu à Noël. Il faut dire que les spectateurs ont joué le jeu avec énormément d'enthousiasme, puisqu'ils ont envoyé 28 815 peluches au moment du premier but de leur équipe, record du monde battu. Les fans des Hitmen sont des grands spécialistes de ces lancers de peluches, offertes par la suite aux enfants malades ou défavorisés, puisqu'ils détenaient d'ailleurs le précédent record de 26 619 peluches lancées. Une belle performance pour ces Canadiens, qui sait où ils s'arrêteront dans les années à venir, d'autant plus que c'est pour une bonne cause, donc qu'ils continuent. Nous poursuivons avec ce record venu tout droit du Mexique, où était fabriquée tout simplement la plus grande peluche du monde. Cette peluche intitulée Chonita a été créée pour lutter contre les fortes violences présentes au Mexique, notamment à cause des différents gangs et cartels régnant sur le pays, provoquant beaucoup de conflits et d'incidents comme des kidnappings, des meurtres et autres violences et crimes en tout genre. Cette peluche, donc, car c'est bien elle qui nous intéresse aujourd'hui, elle mesure pas moins de 30 mètres de haut, nous rapporte CNN Mexique, et pèse pas loin de 10 tonnes. Un fort symbole pour essayer de lutter contre les violences évoquées précédemment. Nous terminons avec une tentative de record entreprise en 2012 dans la ville d'Andenne. La ville d'Andenne a tenté de battre le record du monde du plus grand rassemblement d'ours en peluche à l'occasion du carnaval des ours qui s'est tenu le 18 mars 2012, a annoncé l'Office du tourisme d'Andenne dans un communiqué paru à l'époque. Le record précédent appartient aux zoos de Dublin qui avait mis en cage 33 573 teddy bears à l'époque du 24 juin 1995. La ville d'Andenne lance donc un appel à tous les Andennais qui donnent encore ou non avec leurs ours en peluche et leur donner rendez-vous sur la place des Tilleuls qui était donc le dimanche 18 mars afin de tenter de battre ce record si singulier. Pour rassembler plus de 33 579 ours en peluche dans une ville qui en compte un peu plus de 25 500 âmes, il reste à espérer qu'un grand nombre de ses administrés possèdent plusieurs spécimens de cette adorable peluche. Et le record du monde des Andennais ne souffrira pas le moindre contestation si la commune compte dans ses rangs quelques centaines de grands enfants ou de vieux enfants fans de Bonne Nuit les Petits. Dans ce cas-là, 1679 personnes munies de 20 peluches auraient suffi. Bref, nous avons parlé du plus grand nombre de peluches lancées lors d'un seul et même événement. Nous avons parlé de la plus grande peluche du monde faite pour lutter contre la violence. Enfin, du plus grand nombre de teddy bears réunis en un seul et même endroit. Et c'est déjà pas mal pour un samedi.
2: Merci Pierre, allez on passe à un deuxième petit titre.
1: Ah bah évidemment.
2: Douchka ou...
1: Bah Douchka quand
2: même. Bonne nuit les petits. Doudou.
0: Ouais, moi je suis pour Bonne nuit les petits, Douchka, le meilleur pour la fin.
1: Ah bah évidemment, oh, on partage ton avis. On suit la façon que
2: tu... Ouais, Bonne nuit les petits, Didier 2, tu veux quoi?
7: Ouais. Ouais, les Douchka, on va...
1: Bah les Douchka, bah et puis... Mais je suis
2: là. Mais non, Douchka, il veut le meilleur pour la fin.
1: Bah évidemment, bon bah... on se fait plaisir.
2: Dans ce cas-là,
0: ou Douchka si vous voulez.
2: Mais non, on fait Bonne nuit les petits. Allez, Bonne nuit les petits, allez, vous endormez pas, hein.

0: Bonne nuit les petits dents.
1: Gros nounours.
2: Ouais. Gros nounours.
3: Oh,
2: j'aime bien.
3: Oh, petit Manu, c'est comme ça qu'on va t'appeler.
1: Gros nounours. Ouais, gros nounours.
4: Je vais peut-être faire de l'humour, mais parmi toutes les pizzas qu'on mange, il y a une pizza qui s'appelle Reine. Alors, aucun rapport comme ça, mon fin.
1: Regina.
4: Tiens, Regina de, hein, la Duchesse. On le salue. On la salue.
1: C'est sûr. Voilà.
4: Je vais te faire dire, hein.
3: La Duchesse de Chatonville, qui vient de temps en temps.
4: Mais donc, on était venu au début. Une Duchesse, Didier-le. Du sèche.
3: Qu'elle est sèche avec toi.
4: Hein. Oh bah, on lui dit un grand bonjour, quoi.
3: Quoi qu'elle, elle ressort mouillée, elle m'a dit, avec tous tes postillons.
4: Ah, oh, elle est plus sèche. Elle a beaucoup d'humour. Oh là là là. Et elle fait des spectacles et ça marche. Voilà, des fois c'est produit.
3: Elle reviendra prochainement.
4: Ah bah, on l'attend de pied ferme, là, du grand bonjour.
3: Et c'est l'heure d'écouter le dernier titre proposé par Kevin.
1: C'est Bouchka.
3: Doudou.
1: Okay. Les Mickey.
4: Oh là là.

0: Mika avec
1: Ok les Mickey.
0: Voilà. Ok les Mickey.
2: On espère qu'elle va bien, toute sa famille.
0: Je peux plus rien dire parce qu'entre temps, petit Manu s'est décroté le nez.
2: Non,
0: il t'a plus de Mickey.
2: Non, je me remémorais quand
0: par contre, ce qui m'inquiète, c'est que tu m'as serré la main plusieurs fois pendant le titre.
2: Non, pas du tout.
0: Je viens de m'en rendre compte.
2: C'est pas grave ça. Mais je me
0: remémorais. Bah, si, c'est grave.
2: Je me remémorais quand elle était venue dans les studios et c'est quelqu'un d'une grande gentillesse, Nouska. Hein. Vraiment belle, élégante, mais d'une simplicité. On espère qu'elle va bien, on va vite la retrouver, on espère.
0: Et il n'y a pas que les peluches dans la queue. Bah il y a quoi d'autre?
2: Ah bah la super...
0: T'as suivi?
2: Hein?
0: Si je te dis Khair.
2: Qu'est-ce que tu entends par là?
0: Khair, c'est son prénom.
2: Khair.
0: C'est le président des... Bolsonaro.
2: Voilà, voyons.
0: C'est le président du...
2: Hein, en ce moment, on en parle beaucoup. Hein.
0: Oui, à peu près où?
2: Oh là là, en Amérique, hein?
0: Ah, t'es pas loin. C'est le Brésil.
2: Bon, de chance, il y a du petit problème en ce moment.
0: Bon, allez, on va repartir en musique. Il y a une peluche que j'aimais bien, moi j'adorais. C'est américain. C'est des petites peluches. Dans le show, il y avait des grosses peluches. Et il y avait des tout petits bonhommes.
2: Ah.
0: Ça te dit quelque chose?
2: Ah bah non, justement, je crois que tu vas
0: tous... Ça faisait...
2: Ah, ça fait...
0: Entrez dans la danse.
2: Non, mais tu vas tous vous apprendre. Comme quoi, il n'y a pas d'âge.
0: La musique commence. Ça vous dit rien?
3: Non, si, un tout petit peu.
2: Non,
0: ça Didier 2.
4: C'est Fraggle Rock, ça.
0: Ben oui, les Fraggle Rock. Allez, on écoute le générique.
2: Eh ben, on écoute. Très bonne idée.

0: c'est Fraggle Rock.
1: Les Fraggle Rock. De la culture dans Big Bang.
2: C'est cela, oui, oui, oui.
3: Comme chaque année, on ressort le DVD, enfin la VHS, du Père Noël est une ordure. C'est le Saint Graal, mon Titanic de l'humour, j'aurai encore 15 ans plus tard.
4: Mais qu'est-ce que c'est que cette matière? C'est de la merde.
5: Ah, c'est pas mal, quoi. Ah.
3: La peluche est un objet quasi présent dans toutes les sociétés. Les artistes s'en sont donc emparés afin de traiter ce sujet universel. Dans la littérature, les œuvres consacrées aux peluches sont essentiellement destinées aux enfants. Ils permettent d'aborder des thèmes parfois complexes en les mettant à la portée des plus petits. L'abandon, la différence, la maltraitance. Nous le savons bien, ces romans, bandes dessinées ou fables faussement naïfs ne sont que des miroirs dans lesquels même les adultes peuvent se regarder. C'est le cas du chef-d'œuvre de Tommy Ungerer, le livre illustré Otto, autobiographie d'un ours en peluche. L'auteur choisit de traiter le thème de la guerre, de la discrimination, de la violence à travers les yeux d'un ourson. Arrivé à la fin de sa vie, un petit ours en peluche partage son incroyable histoire. Séparé de son petit propriétaire, un enfant juif raflé et emporté dans les camps, Otto va vivre des aventures et mésaventures. L'écriture subtile de l'auteur prouve que l'on peut évoquer des sujets comme la cruauté et l'exclusion sans oublier l'amitié et l'entraide. Hyper émouvant, l'œuvre mêle habilement sentiment et éducation à mettre entre toutes les mains des petits comme des grands. 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Un compartiment est également conçu afin d'accueillir embryons, fœtus et nouveau-nés dont vous ne voudriez pas. Côté art plastique, les peluches ont également leur place. À partir de 1988, Annette Messager commence à utiliser dans ses œuvres des peluches et des poupées achetées sur les marchés. Sa première œuvre sera intitulée « Mes petites effigies », mettant en scène des peluches en soins palliatifs, morceaux d'enfants sauvés de la destruction, que l'artiste transforme en véritable totem. Figurine dérisoire et pathétique, clouée au mur, elle semble devoir servir à un rituel occulte. Suspendue dans l'espace, des photographies de fragments de corps ajoutent une touche de magie noire. Dans ses travaux suivants, l'artiste devient Frankenstein. Elle démembre, découpe en plusieurs morceaux des corps de peluches afin de les rembourrer et de les assembler en figurines hybrides. Elle greffe ses peluches à d'autres jouets, pantins, pantelants, accouplés à des peluches éventrées et vidées de leur substance. Peu à peu, Annette Messager constitue une ménagerie extravagante et inquiétante qui laisse le spectateur toujours à mi-chemin du rire et de l'effroi. Ce zoo délirant est à visiter comme le palais des glaces déformé de notre société, ses errements, ses angoisses et ses faillites. Alors dans mes préparatifs de l'émission, de fil en aiguille, je suis tombé sur un site internet original. Une artiste couturière, Laura, fabrique des peluches sur mesure. Elle réalisera le petit compagnon de votre enfant à partir de mots, d'idées, de dessins de celui-ci. Elle peut également recréer des doudous qui ont eu la vie dure ou qui se sont malheureusement perdus en chemin quelque part. Il lui suffit de quelques photos et son talent rendra intact le meilleur ami de votre enfant. L'idée de fabriquer des peluches lui est venue naturellement car très manuelle depuis toute petite. Elle adore fabriquer beaucoup de choses, bracelets, vêtements, pâtes à modeler, dessins, créations en papier, en bout de bois, avec des perles, etc. Et elle a allié sa passion pour les arts plastiques avec son adoration des peluches. Elle a commencé à en fabriquer et sa famille lui a donné l'idée d'en faire son métier. J'ai trouvé son travail particulièrement touchant. Vous verrez sur son site des exemples de dessins d'enfants devenus réalité en laine et en tissu. Ça n'a pas un lien immédiat avec la culture, mais j'ai été touché par cet artiste, alors je vous donne son site. Donc Google, vous tapez peluche Minae, M-I-N-A-E, et vous tomberez dessus. Moi, verso, j'ai oublié mon doudou quand j'étais petit sur un parking du supermarché et je crois que je ne suis toujours pas remis. Alors, je ne suis pas très bon public au cinéma, je suis souvent déçu par les comédies que je ne trouve pas très drôles. Et il y en a une qui m'a laissé un agréable souvenir, c'est Ted. Comme beaucoup d'enfants, le héros du film a fait le vœu que son ours en peluche prenne vie. Son souhait a été exaucé, il parle, danse, chante, conseille même son copain. Mais l'enfant grandit, devient un ado et un adulte, ses préoccupations changent. On abandonne les jeux de construction pour de la drogue, les soirées coloriage pour les rencontres au lendemain. Et son ourson s'est plutôt bien habitué à cette vie débauchée. Problème, il en faut bien pour faire un film, la petite amie de son ami lui demande de quitter les lieux, de faire sa vie d'ourson en peluche vivant tout seul. Alors j'aime beaucoup le décalage entre la petite peluche mignonne et les grossièretés qui débitent à longueur de journée. Voilà, j'ai fini ma chronique, je vais retourner chez moi, mon doudou m'attend.
1: Petit Manu.
0: Eh ben oui.
1: Tu ressembles un peu à un Fraggle en fait.
0: Oh bah si tu le dis sans doute. Oh. Moi c'est possible mon enfant.
1: Je c'est mignon, c'est une petite peluche.
0: Bah oui, mais
1: j'en avais un quand j'étais petit Fraggle Rock.
0: Ah,
1: et j'avais fait la vie à mes parents parce que j'en voulais deux et j'ai jamais eu.
0: Et tu devais être malheureux Didier. T'as dû...
1: Et un beau jour, j'en avais zéro parce que mon oncle est passé par là. Il m'a dit oh j'ai trouvé une vieille peluche horrible, je te l'ai foutue en l'air parce qu'elle était tellement moche. Alors que le Fraggle Rock il est pas beau.
0: Bah et tu devais être malheureux, t'as dû pleurer.
1: Bah j'ai voulu aller le chercher dans le vide ordure, c'était trop tard.
0: Aïe. Mais t'as vu comme
5: quoi ça t'a marqué. Quelques années plus tard, t'en parles.
1: J'ai failli le racheter d'ailleurs.
5: Eh ben, non. Comme quoi.
1: Je me suis retenu.
5: Très bonne anecdote.
1: Et toi, tu vas pas te retenir sur les peluches.
5: Ah bah non, justement, je vais vous dire qu'est-ce que.
1: Parce que ça vient d'où. Alors, tu vas pas nous faire l'histoire de la peluche parce que c'est trop compliqué.
5: Oh là là.
1: Mais l'histoire de l'ours en peluche.
5: Et voilà. Oui. Alors, je voulais répondre à une question. Qu'est-ce qu'un arcotophile?
1: Non, ça, on l'a déjà fait.
5: Ah oui, d'accord. Hein.
1: Eh ben, tu vas nous parler de l'histoire de l'ours en peluche.
5: Voilà.
6: Chaque semaine, il crypte l'actualité.
5: Un président américain, monsieur Barack Obama. Donald Trump. Il arrive.
6: Clinton.
5: David Bouillet. Joe Cocker. Justin Timberlake. Lady Dada. Sakina. Oui, Kendrick.
6: Vous pouvez petit Manu et son grand dossier journalistique.
5: J'ai mangé tous les travaux de ça. Non.
6: Tous les quoi?
5: Alors justement les amis, les origines des ours en peluche. L'histoire de l'ours en peluche commence en Gênes, c'est en Allemagne, en 1902. C'est là que Margaret Fair, une fabricante de jouets qui réalisait des animaux en peluche avec des restes de tissu, a fabriqué le premier ours jouet en peluche et de monnaie. Et d'après les cookies exultés aux yeux de Stuttgart par son neveu Richard Stey, c'est prototype appelé l'ours bébé 55 a été commercialisé sous le
1: commercialisé nom.
5: Commercialisé,
1: non, pas plus compliqué. Commercialisé
5: plutôt sous le nom de Fry Pudsey.
1: Fred Pudsey.
5: Ce premier nounours remportait un succès par un énorme à l'époque. Un gros importateur américain en demande plus de 3000 exemplaires. C'est énorme. À la fois de Lesping en 1903. Quelques années plus tard, en 1907, la production d'ours en plus dépasse 1 million d'exemplaires. C'est énorme. Aujourd'hui, encore, la firme Stair produit des ours en peluche et des replis des anciens modèles. Alors, il y a les Américains, les Allemands se disputent la paternité de l'ours en peluche. Et en 1903, à New York, Rose et Murray Mitchum s'inspirent en effet d'une caricature du président Theodore Roosevelt pour créer un ours articulé en mohair.
1: Merci petit Manu, la suite tout à l'heure.
5: Ah bah tout à l'heure.
1: Il y a justement deux ours très très connus.
5: Ah.
1: On fait du cinéma.
5: Oui.
1: Entre autres. C'est pas du cinéma. À votre avis, un ours très connu.
7: Attends, il y a pas une histoire.
5: Non.
1: Alors il y a Ted, mais lui, c'est directement au cinéma.
5: Et même j'en penserais, même il aimait bien se frotter le ours comme un arbre.
1: Oui, à lui.
5: Balou, dans le livre de la jungle.
1: Non.
6: Celui
1: auquel je pense, il est jaune.
6: Bob l'éponge.
1: Et il a été racheté par Walt Disney récemment.
7: Ah. Ben c'est pas Booba.
1: Non. Qui est jaune? Un ours qui aime le miel. Il a un petit t-shirt rouge. Il a été au cinéma il y a pas longtemps.
8: Oh là là, là, ça me dit quelque chose.
5: Ah oui, ça me.
1: Alors, mais c'est un film sur lui.
5: Oui.
1: Il s'appelle Nana l'ourson.
7: Ah, c'est Woody.
5: Woody l'ourson. Oh là là là là, c'est vrai.
1: Et il y en a un autre qui est très connu, oui. Un ours. Il y a eu un film au cinéma. C'est qui?
5: Bah.
1: Il a des fois un petit chapeau. Il est anglais. Pad. Padding.
5: Paddington.
1: Paddington. Voilà les deux.
5: Très bien. Non mais c'est très bien. Faut le dire.
1: Ah bah on va commencer par écouter Winnie
5: l'ourson.
1: Le générique du dessin animé.

0: Alors Maurice Mitchum a inventé cette occasion le nom de Teddy Bear, car comme je vous dis tout à l'heure, Theodore Roosevelt était surnommé Teddy, qui a été repris dans des très nombreux pays pour désigner ce jouet. Sa société Lillian Novelty et Toy Company a continué de produire des ours en peluche jusqu'en 1984. C'est le fabricant Marcel Pintel qui a introduit le premier...
1: tu relis toujours la même chose. Il y a des pages avec des numéros.
0: Le premier ours en peluche français dans sa collection de jouets mécaniques, de jouets qui a été remboursé en 1921. Cet ours ressemblait beaucoup à l'ours allemand qui avait par particularité de présenter un sourire et une grimace. Les ours Pintel furent les premiers nounours dotés d'une belle expression.
1: Merci petit Manu.
0: Un plaisir. Je suis très content de te revoir, Didier.
1: Encore, on est bientôt à la fin de l'émission.
2: Moi aussi, je suis content.
0: Mais on est très content de vous retrouver, hein, les Franciliens, le public.
1: Et tu vas être content de retrouver un autre ours. Je t'en ai parlé tout à l'heure. C'est. Bah après Winnie l'ourson, c'est.
2: Paddington.
0: Paddington.
1: Voilà.
0: On le retrouve.
1: Le générique du dessin animé.

0: Gang
1: Station.
0: C'est déjà fini.
1: Oh non.
0: Et si vous voulez réécouter le début de l'émission, elle est rediffusée sur de nombreuses radios. Salut à toutes et à tous.
2: Salut.
3: Ciao, à bientôt.
4: Salut.
5: Et voici le Muppet Show avec notre invité de ce soir, Ruth Bazzi.

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0: femme qu'ils aiment le plus au monde.
1: En 6 lettres, tu es sûr?
0: Oui, c'est sûr.
1: Ça ne serait pas maman par hasard?
0: Si.
1: Alors comment est-ce que tu écris maman?
0: M-A-N-M-A-N.
1: Ce n'est pas maman, mais maman. M-A-M-A-N.
0: Ah bon? Ah bah alors je m'en souviendrai. Ah.

Et ben ça y est, c'est parti. Une nouvelle émission consacrée à vos tubes groove, R&B, soul et bien plus durant une heure. Pas de pub ici, du non-stop avec le test de Matt Houston. Et juste avant, c'est le bilan. Voici les Negmarons. Révisez vos classiques 22h-23h sur IDFM.

Content de découvrir le nouvel album de Mariah Carey, disponible depuis la semaine dernière. Elle est là dans Réviser vos classiques sur LFM Radio avec Fantasy. Juste après, on retrouvera MC Solar ou encore Maze, du rap, le son groove et bien plus encore. Tous les mercredis, 22h-23h, c'est Réviser vos classiques sur LFM Radio.

R&B, soul et rap sont avec vous, ils vous accompagnent. Bonne soirée sur IDFM Radio, 22h, 23h, c'est révisé. Vos classiques, SW, Tony Braxton, il y aura aussi Vita, sans oublier un classique de Snoop Dogg. Vous êtes sur la plus belle des radios du Val d'Oise.

Vous avez bien sûr reconnu notamment la voix de Cool Chain ou encore juste avant c'était Kerry James. Depuis 22h c'était Réviser vos classiques sur IDFM Radio. Dans un instant, une heure de mix avec DJ King Flo, 23h minuit. Portez-vous bien, on se retrouve la semaine prochaine pour encore du son groove, R&B, rap et bien plus encore sur votre radio valdoisienne 98 FM ou encore en DAB+. On se quitte avec Aléa.

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